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0: que je pense qu'il y a un lien, alors là on remonte à la nuit des temps, entre le pouvoir et la virilité. 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

0: que je pense qu'il y a un lien, alors là on remonte à la nuit des temps, entre le pouvoir et la virilité. 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

0: Bonjour à tous. Jusqu'à 40 degrés sont attendus dans certaines régions du centre et de l'ouest. 35 départements seront placés en vigilance rouge dès ce midi. 45 sont en alerte orange pour cette dernière journée de la semaine. Météo France envisage même une extension de la vigilance rouge demain dans certains départements qui ne sont pas encore concernés pour le moment. Et c'est dans ce contexte que vont se dérouler aujourd'hui de nombreux événements pour la fête de la musique. Et si certaines communes ont décidé d'annuler leurs festivités, tout simplement, d'autres ont fait le choix de les maintenir malgré les fortes chaleurs. À noter tout de même que la consommation d'alcool est interdite sur la voie publique dans les départements en vigilance rouge. Un événement qui inquiète également la ministre de la Santé. Dans les colonnes du Parisien, Stéphanie Rist rappelle que l'alcool bloque une hormone qui retient l'eau dans le corps et donc que l'on se déshydrate davantage. Elle estime dans le même temps que l'on a beaucoup appris de la canicule de 2003 d'un point de vue scientifique et médical. L'actualité ce matin, ça se passe également du côté de la Suisse. Après un faux départ vendredi, les négociations entre l'Iran et les États-Unis vont débuter. Objectif pour les délégations, mettre fin durablement à la guerre et compléter le protocole d'accord signé par Washington et Téhéran. Dans le même temps, les opérations israéliennes se poursuivent dans le sud du Liban. En France, près de 2500 manifestants se sont retrouvés hier à Paris contre la répression en Iran, un rassemblement qui avait pourtant été interdit. Ni chat, ni mollah ou encore abat la dictature en Iran, pouvait-on notamment entendre dans le cortège. Plusieurs personnes ont été interpellées. Un mot de rugby, Montpellier rejoint le stade toulousain en finale du top 14. Les Héraultais se sont imposés 25 à 15 hier soir à Marseille face au stade français en demi. Et puis c'est aujourd'hui la fête des pères, l'occasion de lui faire un petit cadeau. Selon un récent sondage, ce sont les vêtements et accessoires qui arrivent en tête des achats pour cette journée. Voilà pour l'actu, passez tous un excellent week-end.
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Les petites églises du Maine-Saunois s'animent le temps d'un week-end. Les petites églises du Maine-Saunois s'animent le temps d'un week-end. Pour la 7e année consécutive, l'association Art Maine-Saunois, basée à Mamers, organise son traditionnel circuit des petites églises. Cet événement, devenu un rendez-vous incontournable pour les passionnés d'art et de patrimoine religieux, vise à redonner vie à des édifices souvent délaissés par le public, bien qu'ils représentent un coût important pour les collectivités. L'objectif, faire découvrir ou redécouvrir des trésors locaux parfois méconnus en transformant ces lieux de culte en galeries d'art éphémères. Au total, une quinzaine d'artistes, peintres et sculpteurs seront répartis dans 5 églises de la région. Le public aura l'occasion d'échanger avec eux et certains réaliseront même des œuvres en direct. Du côté de Mézières-sur-Pontouin, l'église Notre-Dame accueille de 3 artistes. Pontouin, église Saint-Mamère, exposition de 2 artistes, peintres et visite historique de l'édifice animée l'après-midi par Claire Navarro, ancienne professeure d'histoire. Saint-Aignan, Congé-sur-Orne et Lucé sous ballon, les 3 autres étapes du circuit où d'autres artistes attendent les visiteurs. Circuit des petites églises organisé par l'association Art Maine-Saunois le samedi 20 et dimanche 21 juin de 10h à 18h en continu. L'entrée est libre et gratuite. Dimanche 21 juin à 14h30, l'association Sauvegarde Mémoire de l'église de Saint-Julien des Églantiers vous propose un concert avec la participation de Gauthier Patureau. Sa joie de vivre entraîne son public et se communique naturellement à tous. Vous prendrez plaisir à reprendre les refrains, à vous laisser porter par sa passion et à voir le temps filer sans même vous en apercevoir. Gauthier Patureau revient dans cette belle église patrimoniale pour vous offrir, comme à chacune de ses venues, un spectacle chaleureux et inoubliable. Il vous fera vibrer à travers une balade musicale allant de Charles Aznavour à Amir, en passant par Michel Sardou, Jean-Jacques Goldman, Claude Nougaro et Georges Brassens. Nous vous attendons nombreux pour ce rendez-vous musical et convivial. L'entrée est gratuite, participation au chapeau. Renseignements 06 07 52 84 07, dimanche 21 juin à partir de 14h30. Concert avec Gauthier Patureau, ouverture des portes à 14h à l'église Saint-Julien des Églantiers, commune de Préampaille Saint-Sanson, un après-midi de chansons, d'émotions et de partage à ne pas manquer. Le dimanche 21 juin à 10h à la salle Loisirs et Culture de Beaumont-sur-Sarthe, l'école de musique danse théâtre intercommunal Haute-Sarthe-Alpes-Mancelles organise son gala de danse sur le thème « Les livres mènent la danse ». Tarif de l'entrée 7€ pour les adultes, enfants de 3-10 ans 4€. Plus d'informations et réservations pour participer à ce gala de danse de l'école de musique danse théâtre intercommunal à la salle Loisirs et Culture de Beaumont-sur-Sarthe le dimanche 21 juin au 06 76 98 02 65. Dansant à Bazoches-sur-Ouenne. Envie de danser, de passer l'après-midi festif, le club du 3e printemps vous donne rendez-vous pour guincher dans une ambiance assurée le dimanche 21 juin à partir de 14h à la salle Maison du Temps Libre de Bazoches-sur-Ouenne. L'ambiance sera assurée par Dominique Saurin. Un goûter vous sera offert, le verre de l'amitié partagé en fin de journée. Les réservations se font au 06 33 84 14 39 ou au 02 33 83 35 66 pour ce thé dansant du dimanche 21 juin à Bazoches-sur-Ouenne. 22e fête médiévale de Bourg-le-Roi le dimanche 21 juin 2026. Afin de faire revivre le village fortifié de Bourg-le-Roi à ses moments anciens, l'association Bourg-le-Roi Animation et Patrimoine organise la 22e édition de la fête médiévale. Au programme dès 10h, marché artistique et artisanal, 3 campements médiévaux pour installer le décor et animer la fête tout au long de la journée, la vie militaire et civile, l'armement et armure, Frastrin Vitam, l'ost du vieux grimoire, la mesnie des 7 châteaux, des
spectacles, les apprentis chevaliers, théâtre médiéval, burlesque avec le spectacle des maroufles, des marionnettes avec les billes en bois et spectacle beau seigneur et manant à 12h, repas médiéval servi à l'ancienne avec porteurs et brancards sous la charreterie, des plats aromatisés comme au Moyen-Âge, tout en saveur de 12h à 14h sur réservation au 02 33 26 98 53 au 06 83 59 65 75. Dès 14h, le tour de chevalerie avec la compagnie Coprod. D'abord spectacle Le Bel Arnois, entraînement des chevaliers de leur monture à la voltige, dressage et épreuve de bravoure chevaleresque. Puis le tournoi de chevalerie, le tournoi des quatre couronnes, scénarisation historique d'un tournoi de chevalerie combat, cascade, duel de joute à la lance brisée. Que le plus valeureux chevalier gagne ce tournoi, une fresque épique où se mêlent l'action, la cascade et les combats spectaculaires, des vols de rapaces avec vol en scène, spectacle de marionnettes, billes en bois avec beau seigneur et manant, des combats avec l'os du vieux grimoire, le groupe La Chelémie de Dinan, quatre musiciens, musique en déambulation et en fixe pour une initiation à la danse médiévale, théâtre média vélo, burlesque avec la compagnie Songe Veillesse et le spectacle des maroufles, calligraphie latine, bataille des enfants contre les chevaliers en fin de soirée vers 18h30. Le prix de l'entrée est fixé à 8€, gratuit pour les enfants de moins de 10 ans, participation 20€ pour les adultes, 15€ pour les enfants moins de 10 ans pour le repas médiéval. À noter que les chiens sont interdits sur le site de la fête à cause de la proximité du parc animalier qui sera fermé. Rendez-vous à tous ce dimanche 21 juin pour la 22e édition de la fête médiévale de Bourg-le-Roi. À vos agendas, le dimanche 21 juin, c'est le retour du grand vide-grenier annuel de Vilaine Lacarelle. Pour les exposants, profitez-en, l'emplacement est gratuit. Et pour toute la famille, une super expo de tracteurs anciens attend petits et grands passionnés de mécanique vintage. Buvettes, restaurations sont prévues sur place pour se régaler tout au long de la journée. Venez chiner et passer un bon moment avec le comité des fêtes de Vilaine Lacarelle le dimanche 21 juin.

Christian, ce sont les maîtres mots du point de Beauvais. Le point de chaînette au crochet se prête au chatoiement des couleurs. Visite libre tous les samedis et dimanches de 14h30 à 18h jusqu'en septembre. Accueil de groupe sur rendez-vous préalable pour une expérience personnalisée. Atelier créatif, envie de passer de la théorie à la pratique, des stages d'initiation et de perfectionnement sont organisés les jeudis et les vendredis entre le 4 juin et le 2 octobre. C'est une occasion unique de bénéficier des conseils de brodeurs expérimentés dans le cadre historique de Bourg-le-Roi. Nous espérons vous compter parmi nos visiteurs sur cette saison 2026 pour célébrer ensemble ce patrimoine vivant. Que vous soyez expert de l'aiguille ou simple curieux, la magie opère à chaque visite. Rendez-vous au musée du Point de Beauvais, au 76 rue du Point de Beauvais à Bourg-le-Roi. Plus d'informations au 02 33 26 80 69.

fête de la chasse, de la pêche, de la nature et du cheval. Rendez-vous le dimanche 5 juillet à Saint-Symphorien, au château de Sourches. L'association Ruyer Saint-Symphorien vous invite à une journée exceptionnelle dans le cadre prestigieux du château de Sourches, placé sous le signe de la tradition.

partir de 12h, restauration sur place, repas champêtre, bœuf à la broche pour une participation de 21 €. Restauration rapide également disponible sur place. À partir de 13h30 ce dimanche 5 juillet à Saint-Symphorien, démonstration de chiens d'arrêt, concours, modèles et allures, percherons Trépoitevin, Baudet du Poitou, présentation de l'association française pour l'avenir de la chasse aux chiens courants au département de la Sarthe, présentation des équipages de petites vénerie, grand vénerie et vénerie sous terre, open de trompe et remise des récompenses. À partir de 19h30, soirée festive autour d'un cochon grillé, participation de 17 € par personne, démonstration de dressing de rennie, reconstitution d'une chasse à cour par le radis du cavier de la Roche. Et pour clôturer cette journée festive, fête de la chasse, de la pêche, de la nature et du cheval à Saint-Symphorien le dimanche 5 juillet, grand feu d'artifice à 23h, une journée unique pour toute la famille, réunissant passionnés de nature, de chiens, de chevaux, de chasse et de tradition rurale. Renseignements 06 82 97 11 28 au 06 75 20 38 99. Venez nombreux.

Le lundi 22 juin, les randonneurs frénois vous proposent une sortie pédestre sur Saint-Germain-de-Coulamer par la Moussaille sur un circuit de 7 ou 10 km. Le départ se fera place de l'église à Saint-Germain-de-Coulamer ou à 14h place Carnot de Fresnay-sur-Sarthe pour un départ voiture groupée. Le club Jeunesse Mouvement de Lignières La Carelle vous informe que pour raison de canicule, le thé dansant initialement prévu ce lundi 22 juin est annulé. Prenez bien soin de vous et au plaisir de vous retrouver lors d'un prochain rendez-vous. Concours de tarot à Oiseau-le-Petit. Le club Génération Mouvement de Oiseau-le-Petit vous invite à un après-midi de convivialité et de stratégie. Venez tenter votre chance et passer un bon moment entre passionnés de cartes le mercredi 24 juin à la salle des fêtes de Oiseau-le-Petit. Inscription dès 13h15, début des jeux à 14h, engagement 8€, récompense pas de perdant. Un lot est garanti pour chaque joueur. Que vous soyez joueur aguerri ou amateur, la bonne humeur sera au rendez-vous le mercredi 24 juin à 14h pour le concours de tarot à Oiseau-le-Petit. À Sébouane, le club Génération Mouvement vous invite à son bal de l'été organisé le jeudi 25 juin de 14h à 19h à la salle Henri Bizot d'Assélebouane. Bruno Leblanc animera ce rendez-vous dansant à Sébouane le jeudi 25 juin. Possibilité de plateau repas le soir pour une participation de 15€ sur réservation 06 82 08 45 06. Ce thé dansant du jeudi 25 juin à Assélebouane est ouvert à tous. L'entrée est à 8€ avec une pâtisserie offerte. Grande collecte de Pulse. Le comité de jumelage Alpes-Mancelles dans l'Europe organise une collecte de Pulse au profit de l'association. Vous avez des Pulse qui dorment dans vos placards. C'est le moment de leur donner une seconde vie pour la bonne cause. Où et quand les déposer? Rendez-vous sur le marché de Fresnay-sur-Sarthe le samedi 20 et samedi 27 juin de 8h30 à 12h30. Besoin de plus d'informations pour tout renseignement sur cette collecte de Pulse organisée par le comité de jumelage Alpes-Mancelles dans l'Europe. N'hésitez pas à contacter l'association à

festif et rythmé. Venez danser, partager un bon moment dans une ambiance chaleureuse le dimanche 28 juin à 14h à la salle des fêtes de Saint-Pierre-sur-Orthe. L'animation sera assurée par l'orchestre de Bruno Leblanc. Un pain au chocolat vous sera offert à la pause, le verre de l'amitié. Des tables seront à votre disposition autour de la piste. Ce thé dansant du dimanche 28 juin à Saint-Pierre-sur-Orthe est sans réservation. L'entrée fixée à 8€. Le dimanche 28 juin, l'association Accordéon Musette organise un thé dansant de 14h à 19h à la salle de Sérigny dans l'Orne. L'orchestre Marcel Pelletier animera ce rendez-vous dansant à Sérigny le dimanche 28 juin. Renseignements 06 72 14 73 79. Thé dansant à ce

ou simplement amateurs de bonne musique, venez partager un moment chaleureux le 29 juin à la salle des fêtes de Sauton dans l'Orne, à moins de 10 km de la Ferté-Bernard, pour un thé dansant animé par Nicolas Devoir. Il saura vous faire chanter et danser sur vos airs préférés. La salle bénéficie d'un parquet magnifique, un confort pour la danse. Et parce que la danse s'accreuse, le club des retraités de Sauton vous offre une viennoiserie locale préparée avec soin par le boulanger-pâtissier du village. L'entrée est fixée à 8 euros. L'ouverture des portes se fera dès 13h30. Pour toute question, pour réserver vos places, contactez la présidente Claudine Grenèche au 06 19 01 54 77. Nous avons hâte de vous retrouver sur la piste de danse à Sauton le lundi 29 juin. L'association Génération Mouvement Persaigne Saunois vous donne rendez-vous pour un après-midi de convivialité et de compétition. Concours de pétanque le lundi 29 juin à partir de 14h à la Freinet.

tout le monde mérite de repartir avec le sourire, un lot sera remis à chaque participant. Plus de renseignements sur ce concours de pétanque organisé par le club Génération Mouvement Persaigne-Saunois le lundi 29 juin au 06 87 68 37 18. Venez nombreux en famille ou entre amis pour tirer ou pointer dans la bonne humeur.

massacre à Saint-Cenery-le-Gérais le vendredi 3 juillet de 18h à 22h pour le marché champêtre de producteurs et créateurs. Grande soirée guinguette à Vivoin. Le comité des fêtes de Vivoin vous invite à une soirée exceptionnelle sous le signe de la convivialité et de la fête. Sortez vos canotiers et vos plus beaux sourires pour une ambiance guinguette le samedi 4 juillet à partir de 20h sur le terrain de loisirs de Vivoin. L'animation sera assurée par l'orchestre Pascal Solal.

festive garantie, feu d'artifice pour clôturer cette soirée guinguette à Vivoin le samedi 4 juillet. Participation de 27 euros par personne. Renseignements et réservations auprès de Martine Barbier au 06 35 56 83 57. Catherine Chauffret au 06 25 99 79 71. Le comité des fêtes de Vivoin vous attend nombreux pour faire la fête ensemble le samedi 4 juillet. Samedi 4 et dimanche 5 juillet, c'est la fête au village à Saint

14h à 20h, soirée dansante animée par un DJ, repas sur réservation, menu faux filet 20€, menu saucisse 15€. Retirez vos billets à la Bolée au 02 43 97 24 12 auprès de Chantal au 06 47 98 84 80, Joël au 06 86 47 91 80, Stéphane au 07 55 58 61 28, date limite de réservation le jeudi 2 juillet. Le dimanche 5 juillet, vide grenier toute la journée de 7h à 18h. Infos et réservations auprès de Christine au 06 85 18 69 12, Maxime au 06 13 82 13 14. À 14h, babyfoot humain, inscription gratuite sur place jusqu'à 14h30, possibilité de participer à partir de 12 ans. De 14h30 à 16h30, animation guinguette avec les enchanteuses, manège, restauration rapide sur place tout le week-end. Rendez-vous le samedi 4 juillet, dimanche 5 juillet pour la fête communale à Saint-Ouen de Saint-Marc du Désert, 22e édition du festival Saint-Marc America le samedi 4 et le dimanche 5 juillet. Ouverture du site à 10h30 le samedi, ouverture officielle du festival à 11h. Au programme de la journée, Bal Country, concert d'Alan Carter, chanteur multi-instrumentiste, Lost Weekend, initiation danse country orchestrée par Babette, animation village western, le spectacle Buffalo Bill Show de 15h à 16h, de 21h à 22h, cracheur de feu et feu d'artifice à 23h. Le dimanche 5 juillet de 10h à 17h, retour sur le festival Saint-Marc America pour les différentes animations proposées. Bal Country, initiation danse country, concert d'Alan Carter, animation village western et animation Buffalo Bill Show. Participation de 6€ à 10€ pour l'entrée ado de 15 à 18 ans selon la formule choisie. Gratuit pour les moins de 14 ans, de 10€ à 20€ pour tous. Restauration rapide sur place, exposition de voitures anciennes et motos, l'entrée du festival Saint-Marc America à Saint-Marc du Désert le samedi 4 et dimanche 5 juillet sera offerte au chauffeur et à son passager. Timbré. Le dimanche 5 juillet à Saint-Pierre-des-Nids, le club d'invités de Saint-Pierre-des-Nids.

sera animé par l'orchestre Gilles Musique. Renseignements au 06 51 87 51 44 ou au 06 22 86 75 93 pour ce thé dansant du dimanche 5 juillet à Saint-Pierre-des-Nids. Après-midi dansant à Bonne Étable, Génération Mouvement Pays de Bonne Étable vous donne rendez-vous le lundi 6 juillet pour son thé dansant qui se déroulera de 14h à 19h à la salle Mélusine 9 rue Twistringen à Bonne Étable. L'animation sera assurée par l'accordéoniste Bruno Leblanc qui mènera la danse pour vous faire passer un moment agréable et en bonne compagnie. L'entrée est fixée à 8€. Venez nombreux en famille ou entre amis pour partager ce moment festif et dynamique le lundi 6 juillet. Samedi 11 juillet à Rouen, l'association des anciens combattants de Rouen, l'UNC AFN, organise son loto annuel à 20h. Ce loto sera animé par Hervé Housson. Il est sans réservation. Loto doté de 2 500 € de lots avec consolante, nombreuses cartes cadeaux d'une valeur de 30€, 50€, 100€ et une carte cadeau de 300€ pour le gros lot.

ouvertes à 18h. Petite restauration sur place. Venez nombreux à ce loto organisé par l'Association des anciens combattants de Rouet, l'UNC AFN, le samedi 11 juillet à 20h à Rouet. J'annonce. Thé dansant à la Ferté-Bernard le lundi 13 juillet. L'association Génération Mouvement du secteur de la Ferté-Bernard organise un thé dansant le lundi 13 juillet à 14h à la salle Athéna de la Ferté-Bernard. Ouverture des portes à 13h30. L'orchestre de Patrick Caron animera ce rendez-vous dansant à la Ferté-Bernard le lundi 13 juillet. L'entrée est fixée à 10 euros. Viennoiserie, bouteille d'eau de 50 centilitres offerte. Plus d'informations 06 23 20 27 15 ou au 02 43 60 20 51. Guinguette en bord de Sarthe, le mardi 14 juillet de 14h à 18h, animé par l'orchestre de Bruno Leblanc et son batteur sur l'aire de loisirs de Fresnay-sur-Sarthe. L'association Animation Camping Mini-Golf vous invite nombreux à participer à ce bal gratuit du 14 juillet. Des crêpes vous seront proposées sur place. Mardi 14 juillet, Guinguette en bord de Sarthe, de 14h à 18h sur l'aire de loisirs de Fresnay-sur-Sarthe.

Bonjour à tous et à toutes, bienvenue sur le 106.3 FM, votre radio locale, Radio Alpes-Mancel. Et oui, il faut en profiter de le dire, votre radio locale, puisque je vous le répète, à partir de l'année prochaine, vous aurez donc le 106.3 Radio Alpes-Mancel à Saint-Ouen-de-Mambré. Mais vous aurez également Radio Alpes-Mancel au 91.9 sur l'antenne de Mamers. Donc, sur ces bonnes nouvelles de la matinée, je souhaite une bonne fête à tous les pères dont je fais partie, et heureusement que nous sommes là. Et bien entendu, je vous souhaite tous de passer une belle journée, mais surtout, restez bien à l'ombre, car aujourd'hui c'est bien un temps à ne pas faire d'excès à l'extérieur, et cela pour la semaine à venir. Alors tous mes anciens, tous ceux que j'aime, tous ceux qui soutiennent Radio Alpes-Mancel, s'il vous plaît, restez à l'ombre.

0: Et bien entendu, comme à l'habitude, pourquoi de mieux pour être une belle émission que d'avoir du monde avec moi? Donc je dis tout à fait bonjour à Michel qui est avec nous ce matin. Bonjour Michel.
1: Bonjour Stéphane, bonjour.
0: Dans le micro s'il te plaît.
1: Bonjour les filles.
0: Et bonne fête Michel.
1: Et merci, toi aussi.
0: Merci Mimi. Parce que tout à l'heure je l'ai dit, mais les femmes m'ont pas répondu. Hein.
2: Ah bah tu nous avais même pas ouvert
0: si,
2: le micro.
0: Ah si, les micros étaient ouverts.
3: Non, et ben, bonne fête papa.
0: Ah merci Claudine.
2: Moi j'attendais que tu nous donnes la parole. Justement, bonne fête à tous les papas, mais il y en a deux qu'on va mettre particulièrement voilà. En avant.
0: Ouais, moi aussi j'en ai deux.
2: C'est les deux papas qui ont fêté leur anniversaire dans l'équipe cette semaine.
0: Ah oui,
2: Alain et Jean-Luc.
4: Et Jean-Luc, à peine anniversaire à tous les deux.
0: Voilà, on leur dit bon anniversaire et bien entendu. On compte sur eux pour nous rincer le gosier.
2: Oh. Alors il y en a un, c'est peut-être possible, je sais pas, mais
0: ah bah, l'autre, toi j'ai les manches courtes, j'ai pas de manches.
2: Bah, il a lui, mais il est au
0: manche.
2: Bah, il a lui, mais il est au frais lui au moins.
0: Il est au frais, voilà.
3: Il peut se rafraîchir.
0: Ah bah là s'il veut, ouais. Et

0: C'est tes papas aujourd'hui.
1: Oui, tout à fait.
0: Oui, tu passes à mon papa ou moi?
1: Bien sûr.
0: Papa, il est décédé.
1: Oui, il nous a quittés il y a bien longtemps.
0: Et...
1: Alors, une petite dédicace pour une petite... bonjour, maman.
0: Moi, j'ai fait une dédicace pour ma maman. J'ai dit que je suis fan de l'explication, je peux voir maman.
1: Oui, je sais.
0: Parce qu'il fait trop chaud.
1: Oui, bah oui, il fait très chaud, très chaud.
2: Faire attention, là, maintenant.
0: Parce que c'est pourquoi ma maman est au lit.
1: Oui, je sais.
0: Parce que je ne peux pas la voir comme ça, maman.
1: Non.
0: Parce que ça me fait mal au cœur. Bon, une dédicace pour ma maman.
1: Oui.
0: Une dédicace pour Jacqueline Stéphane.
1: Merci.
0: Et une dédicace pour Marty.
2: Merci, Jocelyne.
0: Une dédicace pour Claudine et Michel.
2: Merci Jocelyne.
1: Et puis pour tous les amis qui sont à l'écoute.
0: Solange.
1: Oui.
0: À l'écoute, Solange.
1: Oui, toujours.
0: Bon, c'est bien. Une dédicace pour...
1: Marie-Thérèse de Verny.
0: De Ballon.
1: Oui, Marie-Thérèse de Verny.
0: Marie-Thérèse de Verny.
1: Oui.
0: C'est tout.
1: Voilà, très bien. Passez un bon dimanche.
0: Allez, dimanche. Marde.
1: Hein?
0: Pierre-Annie de Marde.
1: Très bien. Allez, au revoir.
0: À dimanche.
1: Oui,
2: dimanche. Au revoir.
1: Oui, allô? Allô?
0: Bonne fête, papa. Bonjour à tout le monde, bonjour Mimi.
3: Bonjour, ça va?
0: Oh bah très bien là, on est bien, on est à l'ombre. À l'ombre, il fait 32 degrés déjà, donc on est bien.
1: Ouais, c'est bien. C'est vrai que ça cogne.
3: Oui.
0: Et puis bien sûr, bah, vu que vous êtes d'un certain âge, hein, je vous conseille de rester à l'ombre.
2: Hein. Oui,
3: oui. Mais les petits.
0: En ce moment, je n'ai pas trop le temps de venir. Aux enterrements, donc...
1: Mais tu sais, il y en a quand ils se portent trop bien, ça cuit, hein. Parce que c'est bien connu, le soleil fait fondre la graisse, hein.
3: Oui. Ça fait rôtir.
0: Ah ouais, c'est clair. Ça, c'est pas une bonne saison qu'il nous faut, ça.
1: Ouais, ouais. C'est le point un temps pour les bêtes grosses.
2: À bientôt.
0: Bah, surtout pour toi. Donc.
1: Bah oui, c'est ça. moi, je commence à voir la ligne, ça commence, là. Allez, à plus.
0: Ah, c'est bien.
1: Et puis, à l'arrière, si tu vois ma beauté, tu fais un gros bisou de ma part.
0: Ah bah, t'entends.
4: Bonjour. Hein.
1: Bonjour, ma beauté. elle sait que je l'adore.
0: Surtout, n'oublie pas de dire bonjour à son père, Patoche, qui écoute la radio tous les samedis matin et dimanche matin.
3: Eh bien, on souhaite une bonne fête à Patrick, donc.
4: Ah oui, bah, bonne fête,
1: hein,
4: papa.
1: Si ah, quand même, voyons.
3: Et le bonjour à Isabelle, hein, c'est bien ça.
0: Voilà, tout à fait.
1: Allez, au plaisir.
0: Allez, ouais, bon dimanche.
1: Ouais,
0: bon
1: salut. Dimanche. Oui, allô.
5: Allô, c'est Michel Beauclerc, Jean-Pierre, de bonne étape.
1: Oui, bonjour Jean-Pierre.
5: Quelle qualité pas chez vous?
1: Oh, bon, pas le poids, on carbonise.
5: On cherche l'ombre de ce temps-là.
1: Ouais.
5: Ça va pas se soigner, hein.
1: Oh, purée. Même moi, quand je tape, ça fait pas aussi mal.
5: Ben oui, aussi, oui. Et pareil, ça va pas été la semaine prochaine, quoi.
1: Ben, tout à fait. Ah bah oui, là, on est qu'au début, là. Et là, ça monte en température tranquillement, là. Tu vois, déjà, la nuit prochaine, on va avoir 25 degrés la nuit, ça va changer.
5: Ah oui, vous dites, on mange mal, on dort mal, on n'est pas bien de ça, là.
1: Ouais, c'est presque ça. T'en as oublié un, mais oui, c'est bien résumé.
5: Voilà. Ah, ça, je suis pas plus mon pareil, hein.
1: Ah bah oui, on est bien d'accord.
5: D'accord, bon, alors c'est pour la prochaine délicat, s'il vous plaît.
1: Oui, vas-y.
5: Comme d'habitude, c'est pour madame Josiane Guérin de Moral. Si je veux témoigner, monsieur Michel Guérin de Moral, je vous souhaite un bon dimanche, je vous dis à dimanche prochain.
1: Entendu, merci, au revoir Jean-Pierre.
5: Et au revoir, merci.
1: Oui, allô?
6: Allô, Stéphane?
1: Oui, Odette.
6: Je vous souhaite une bonne fête, Stéphane.
1: Merci, Odette.
6: Voilà. Et, c'est de la part d'Odette de Maison-Bernard pour Annick, ma soeur, son anniversaire.
1: Oui.
6: Bonjour, Alain. Pour Nathalie, son anniversaire. Bonjour, Nico.
1: Oui.
6: Vous avez fait des pépes, tout ça.
1: Oui.
6: Donc, ça, c'est déjà un...

0: Je sais qu'il y a toujours un père. Voilà.
1: Eh ben, très bien. Eh ben, écoute.
0: Je vous souhaite un bon dimanche à tous.
1: Oui, et puis reste bien à l'ombre, hein.
0: Allez, oui, je suis à l'ombre, oui.
1: On est OK. Allez, à plaisir. Au revoir.
0: À plaisir. Au revoir,
1: Stéphane. Oui, allô.
2: Il n'y a plus personne.
1: Si, si. Oui, allô, je t'écoute. Je t'écoute.
3: Allô?
1: Oui, 0243, oui, je t'écoute.
3: Bonjour Stéphane, bonjour Jacqueline, bonjour à toute l'équipe.
1: Bonjour à toi, Annick.
3: Bon, et puis bonne fête des papas.
1: Merci.
3: Bon, pour Jonathan.
1: Oui.
3: Pour Maïva, Chris, Noéla.
1: Mm-hmm.
3: Fabien, Cécilia, Timéo et Iris. Josiane Lecomte de son étable et son ami.
1: Mm-hmm.
3: Jocelyne de Tégué et sa maman.
1: Mm-hmm.
3: Françoise Conan.
1: Mm-hmm.
3: Jean-Yves et sa femme de Maralibro. Jacqueline de Maralibro. Un coucou résident de la maison de retraite de Maralibro. Et pour toutes les personnes seules, malades, handicapées. Pour le cabinet infirmier Chapelière de Maral.
1: Mm-hmm.
3: Pour les employés Abeille Adam de Bonnetable.
1: D'accord.
3: Pour Nicolas Beaumont et toute son équipe du portage sur Port de la Sarthe.
1: Oui.
3: Et puis pour toute l'équipe de Radio Alpes-Montcel, sans oublier Alain et Josiane d'Alençon.
1: Très bien, merci bien pour eux.
3: Merci.
1: Allez, passe un bon dimanche. Au revoir, Annick.
3: Oui, bon dimanche à toute l'équipe.
1: Merci bien.
3: On va boire un coup.
1: Ah oui, bah, tu peux même.
4: Et de l'eau surtout.
3: Hein. Oui.
1: Et puis tu peux même en boire deux, il n'y a pas de problème.
3: Voilà.
1: Allez, au revoir.
3: Au revoir.
1: Oui, allô?
5: Oui, bonjour.
1: Bonjour.
5: C'est Marie-Françoise.
1: Bonjour Marie-Françoise, comment va Mézières?
5: Oh ben, Mézières à chaud.
1: Ah, ouais, mais il faut se mettre sous le pont.
4: Non, il faut aller à l'église aujourd'hui.
5: Oui, oui, je sais.
1: Ah, pour allumer un cierge, pour
4: non, se réchauffer. Non, parce que du coup, si les personnes cherchent le frais, il y a le circuit des petites églises. Donc,
5: oui,
4: L'église de Mézières sur Pontoise en fait besoin, en fait partie.
1: D'accord.
5: Voilà. Mais je crois que je vais partir au pôle Nord.
1: Ah, tiens donc, quelle idée.
5: Bon, alors, Élise Brouin de Marolles.
1: Oui.
5: André Lefebvre de Court-Cité.
1: Mm-hmm.
5: Françoise Conan d'Averton.
1: Oui.
5: Christiane Gagné de Marolles.
1: Uh-huh.
5: Marlène Tison de Marolles.
1: Mm-hmm.
5: Alain et Josiane du Château, bon anniversaire à Alain.
1: D'accord.
5: Désiré et Marianne de Beaumont.
1: Très bien.
5: Et puis, ben, au lieu de nous envoyer un rayon de soleil, vous envoyez un peu d'eau.
1: Bah, alors,
4: une
1: vois-tu,
4: goutte de pluie.
1: Vois-tu, pour moi, c'est très simple d'envoyer du soleil, puisque Radio Plamoncel, c'est toujours illuminé, donc plein de soleil. Tandis que la pluie, là, j'ai du mal.
4: Si, en chanson,
6: une
4: voilà.
6: Goutte de pluie, Stéphane.
1: Oui, c'est ça, mais qu'éphémère, hein, très éphémère. Hein. Mais bon, pour toi, on fera tout ce que on peut, bien entendu.
5: D'accord.
1: Allez, au plaisir, au revoir.
5: Au revoir.
1: Oui, allô?
7: Allô?
1: Salut Jean-Yves.
7: Bonjour Stéphane. Comment vas-tu de bon temps?
1: Oh, bah, je colle de tous les côtés.
7: Ah, c'est bien ça.
1: Ah bah non, c'est pas bien, non?
7: Bon, ben, bah, bonjour à toutes ces dames qui sont dans le studio.
1: Oui,
4: Jean-Yves.
7: Avec des gros bisous.
1: Mmh.
7: Et une bonne fête à tous les papas.
1: Oui.
6: Merci.
7: Et bon, je fais ma petite dédicace pour Annick de Marolles-les-Braux, pour Michel de Torcet, pour Alain et Josiane du Château, en y souhaitant un bon anniversaire à Alain.
1: Très bien, merci pour lui. Allez, passe un bon dimanche, mon ami. Bon, au revoir.
7: Merci, au revoir.
1: Et maintenant, on va écouter Thierry Monico avec, bien sûr, Papa.

0: Et on continue en dédicace. Oui, allô? Allô?
1: Allô?
0: Oui?
1: Bonjour, ça va ti bien, tatatatou?
0: Qu'est-ce que dit?
2: Ça va ti bien, tatatou?
1: Oui, c'est qu'il y a un gros soulet. Il va falloir boire, modération, hein.
0: C'est une otivette, ça?
1: Ah non, sûrement pas, c'est Norine.
2: C'est Colette?
1: Voilà.
2: Ah mais c'est surprenant qu'on n'a pas l'habitude de vous avoir au téléphone en le dimanche matin. Le dimanche matin.
0: Ah, voilà. On va se mettre en premier comme ça, dit oh, ma Dieu.
2: Mais bravo Colette.
0: Ah bah là, il va faire une bedon aussi, dit quoi.
1: Ah oui, c'est
0: il va faire une chouille après faire frit.
1: Moi, je souhaite une dédicace à tous les amis que je connais par chez vous, là.
0: D'accord.
1: Comment il s'appelle, le président du club, là. Moi, je connais plus tous les noms, je les ai rencontrés, ils sont tellement formidables.
0: Ben voilà.
1: Voilà. Il y a une petite dame aussi de bonne étable. Ben, qu'on patoie souvent ensemble.
0: D'accord.
1: Voilà. Et puis, à toute votre équipe.
0: Eh bien, on te remercie.
1: N'oubliez pas de boire.
0: On va boire, t'inquiète point.
1: Allez, bon dimanche.
0: Merci, au plaisir, au revoir.
1: Au revoir.
2: Un bon coup de joie bien friche.
0: Et on va écouter la Bretagne au cœur. C'est une balade.
2: C'est bien.
0: Mais c'est quoi cette Bretagne?
2: Bah, la Bretagne, c'est peut-être notre ami Alain qui aime bien la Bretagne, non?
0: Ah, donc pour Alain, on dédicace la Bretagne. Il l'a dans son cœur, c'est interprété par Dominique.
2: Il se la met dans la manche.
0: Et oh oui, oh.

0: Comme dirait mon ami Alain, très belle musique, merci. Et d'ailleurs, il nous a dit merci sur Fesse de Bouc. Voilà.
1: Et si vous êtes resté bien au frais chez vous, vous écoutez Radio Alpes-Mancelles, n'hésitez pas à composer le 02 43 33 15 15. Je rappelle que c'est la fête des papas aujourd'hui.
0: Alors non seulement, comme dirait mon fils, c'est la fête des pères, donc il y en a peut-être qui pourraient y penser un peu plus. Et en plus, on est venu ici avec une show qui fait point frais. Donc Rindius, si vous n'appelez point, moi je vais me corser. Hein ? Alors je vous attends au 02 43 33 15 15. Et c'est pas dans deux heures, c'est maintenant. Mais en attendant, je vous propose d'écouter les musiques de l'été. C'est un...
1: Oui, c'est l'été aujourd'hui, Stéphane, aussi.
2: Oui.
1: La fête des papas, c'est l'été et c'est la fête de la musique.
0: Oh, on en fait des choses à nous tout seuls. Quand je te dis qu'on fait plein de choses, hein, Mimi,
3: oui,
0: on est quand même balèze, nous. Hein.
3: Ah, oui, oui.
0: Hein, trois choses en même temps. Non, mais... Allez, on écoute Fabien Vieiras.

0: Eh bien, oui, allô ?
1: Oui, bonjour Stéphane, bonjour à toutes les personnes présentes dans le studio.
0: Oui.
1: C'est Jocelyne Duguay de la chaîne.
0: Oui.
1: Faire un petit coucou à René et Françoise de Saint-Martin du Vieux-Bélay.
0: C'est mignon ça.
1: De Marie-Thérèse et Hubert Duguay de la chaîne, en sûr. Leur souhaitant un bon dimanche et restez au frais.
0: Ah, que oui alors. Hein ? De ce temps-là, c'est comme le ricard, mais j'en vois plus, ça ne se consomme que frais.
1: Oui, ça c'est vrai.
0: Allez, au plaisir.
2: Si vous restez au frais, restez calme.
1: Oui, c'est surtout ça, je crois. Hein.
0: Sans commentaire.
1: Oui.
0: Oui.
1: Bon, ben, moi, bon dimanche.
0: Moi aussi, je t'adore. Au revoir.
2: Merci, bon dimanche.
1: Prenez soin de vous.
0: Oui,
1: et à bientôt.
0: Oui, bisous. Oui, allô ?
3: Oui, c'est encore Marie-Françoise. J'ai oublié de souhaiter la fête des papas.
0: Ah bah oui, ah bah ça j'ai bien remarqué. Hein. J'ai usé deux Kleenex depuis que t'as appelé.
3: Ah bah, fallait me rappeler. Hein.
0: Ah voilà, ben bah voilà. D'ailleurs, tiens, le troisième, il est foutu aussi.
3: Bon, bah excusez-moi. Hein.
0: Allez, je te fais un gros bisou, Marie-Françoise. Au revoir. Allez,
3: à dimanche prochain.
0: Oui, entendu, au revoir. Oui, allô ?
4: Oui, Stéphane ?
0: Oui, Chantal.
4: Bonjour,
0: 10h03, c'était pas beau ça.
4: Bonjour, Michel, bonne fête de papa aussi.
5: Et merci Chantal.
4: Jacqueline, Claudie, je ne sais pas s'il y en a d'autres, je n'ai pas entendu ce matin au départ.
6: Martine.
4: Et puis Solange, même si elle n'est pas là.
0: Allez. Voilà, comme ça, ça s'est fait. Yep.
4: Alors, bon anniversaire à Romain de Grasé et bon anniversaire de mariage à ses parents, Manuela et Alexandre. Bonjour à Léo. Bon anniversaire à Thérèse de Saint-Ouen, bonjour à Gilbert. Brigitte de Frédé, bonjour à Marie-Jo. Bernadette de Souget, bonjour à Suzanne et ses voisins. Bonjour mes enfants et mes petits-enfants. Irène, Lydie, Nicole, Thérèse, Joël, Jocelyne, Maurice, Janine, Jean-Claude, Marie-Claire et tous ceux que je peux oublier.
0: Ben voilà, comme ça, ça s'est fait.
4: Et bonne journée à tout le monde.
0: Oui, toi aussi, merci, au plaisir. Chantal. Au revoir Chantal. Oui, allô ?
7: Allô ?
0: Allô ?
7: Bonjour Stéphane.
0: Bonjour Marie-Madeleine.
2: Bonjour Marie-Madeleine.
7: Bonjour tout le monde au studio ce matin.
0: Oui.
7: Bonjour. Et puis, ben, c'est pour souhaiter une bonne fête à tous les papas.
0: Oui.
5: Merci.
7: Voilà. Et puis, bonne journée.
0: Ouais, vous. Voilà, souhaiter une bonne fête au meilleur, t'as raison. Faut s'arrêter là. Oui. Allez, passe une belle journée. Au revoir Marie-Madeleine.
7: Bonne journée, au revoir.
2: Bisous Marie-Madeleine.
7: Bisous, bisous Martine.
0: Ah oui, gros bisous.
2: Ah oui,
0: on
2: des
0: aime
2: gros
0: ça.
2: Bisous avec Marie-Madeleine.
0: Allez, au revoir.
7: Ah oui, à bientôt.
0: À bientôt. Et on va écouter Jean-Marc Delorme. Oh mon papa. Alors mettons ce silence, hein, on écoute.

0: Et on applaudit bien fort. Oui, c'était beau. Et oui, trop court, mais beau. Et bien maintenant, nous allons écouter une dédicace de Martine par hasard.
1: Non, moi j'ai pas de dédicace à
0: T'as
1: faire.
0: T'as pas de dédicace.
1: Ah si, je peux en faire une, mais je crois qu'on l'a pas programmée. Mais je voudrais remercier vraiment de la part de Roland et puis toute l'équipe de
0: Conly.
1: Oui, de Conly, voilà. J'allais dire de Radio Alpha Mancelle.
0: Non, mais tu veux.
2: Est-ce que tu peux trouver un titre de Thierry Lefebvre?
1: Oui, voilà. Merci.
2: Thierry Lefebvre et Catherine pour que ça se chantait.
1: Oui, voilà, c'est ça. Oui. Catherine n'était pas avec nous, mais d'ailleurs elle nous a bien donné le bonjour.
2: Elle est tellement arrivée ce matin perturbée qu'elle a même pas pensé à faire sa
1: commande. Oui, c'est vrai, j'ai pas pensé. Effectivement, voilà. Mais voilà, et je remercie vraiment tous les danseurs parce que malgré la chaleur, tout le monde a bien dansé, on s'est bien amusé, comme d'habitude, il y avait vraiment une bonne ambiance. Alors effectivement, c'était Thierry Lefebvre qui a animé l'émission, le bal, j'en viens à la radio, hein, y a pas. Et puis la prochaine fois, ça sera le 16 juillet avec Gilles Musique. Qui va partir en retraite, donc ça sera pour nous
2: et
1: sa dernière
2: tu
1: fois.
2: Tu parles de bal et de chaleur, on va juste rappeler pour ceux qui ont l'habitude de danser du côté de Lignières-la-Carrel que par précaution, voilà, le bal a été annulé. Pour demain lundi. Voilà, restez bien au frais, ça sert à rien d'effectuer le déplacement, la salle des fêtes sera fermée.
1: Ouais, et puis des degrés quand même en plus que ce qu'on a eu jeudi, parce que, enfin bon, c'est déjà pas mal quand même. Il y avait.
2: Ah, mais tu l'as toujours pas trouvé, Stéphane.
0: Ah, mais si, j'ai essayé de trouver une que Martine aime bien. Allez, je vous laisse découvrir. Catherine et Thierry Lefebvre.
1: Moi, je vois pas d'ici.
0: Ah, comment te dire? Il paraît que c'était un slow.
1: Ah bon,
0: j'ai trouvé.
1: Ah, une rose. Oui.
2: J'ai un petit message pour Colette. Je sais qu'on a un certain nombre de kilomètres qui nous séparent. Mais si elle veut, je sais pas, moi, faire comme nos amis Fernand et Joël, une fois par mois, venir avec ses amis raconter des petites histoires sur l'antenne de Radio Alpes Mancelles, c'est tout à fait possible.
0: Hein. Oui, tout à fait. On l'attend.
1: Yvette, d'ailleurs.

0: Et on continue, mais il n'y a point de dédicace, vrai Dieu. Il n'y a point de dédicace.
1: Alors les papas, c'est enfants surtout.
2: C'est un petit peu dommage d'être allongé chez soi, d'écouter Radio La Pumoncelle, d'en profiter, de ne pas nous faire plaisir.
0: C'est c'est un scandale.
3: On aimerait un petit coucou de temps en temps quand même. Alors les Mayennais, les Sables 3.
0: Les Mayennais. Ils ont au moins une demi-heure de retard, les Mayennais. Ils vont appeler, il va être trop tard.
3: Oui.
0: Mais on n'a pas les moyens de ça,
3: Anima mea.
0: Anima mea.
2: C'est les manchots en ce moment.
0: C'est les manchots. Anima mea.
2: Je sais pas comment on les appelle, les habitants de la Manche.
3: C'est les manchots.
2: C'est les manchots, les manchots.
3: C'est ça,
2: oui.
3: C'est les manchots.
0: Ça ne pouvait être que ça. Allez, maintenant, on va faire plaisir, maintenant qu'on a fait plaisir.
2: Un appel, deux appels qui sont
0: maintenant qu'on a fait plaisir à Martine, on va faire plaisir à Michel. Mais auparavant, oui, allô.
4: Oui, bonjour.
0: Bonjour.
4: Toutes nos amitiés de la part de Gisèle et de Dubois.
0: Oui.
4: Et puis bonne tête de terre. Hein.
0: Merci, mon ami.
5: Merci.
4: Et puis bisous à Lily du foyer logement de Marolles.
0: Tout à fait.
4: À ma belle-sœur Madeleine et Valérie.
0: Oui.
4: Et puis à toute votre équipe, une bonne journée.
0: Merci bien. Et que la commune de Vivoin se porte bien, au plaisir, au revoir.
4: Au revoir.
2: Maintenant que, que toutes les personnes qui ont été citées par Gisèle appellent Radio Alpes-Mancelle.
0: Allô, allô.
6: Allô.
0: Oui.
6: Mais bonjour tout le monde, ça va Stéphane?
2: Bonjour Paola.
0: Oh, tu sais que t'as une belle voix toi, tu le sais ça?
6: Elle m'a reconnue direct.
0: Attends, en plus juste avant tu fais coucou à tout le monde.
2: Bah puis elle a la voix jeune.
0: Oh là là. Oh, j'aurais même dit autrement, moi, elle a une voix sensuelle.
3: Derrière le slow là t'es tout...
0: Ah bah juste après le slow là, et j'espère d'ailleurs que t'as pensé que tu le faisais avec moi.
6: Ah bah oui, directement.
0: On est d'accord. Ça ne pouvait être que ça.
2: Attention, t'as Maxime qui va être jaloux. Hein.
6: Mais il est où lui d'ailleurs? Il est pas là?
0: Il est derrière la caméra.
6: Ah oui, il vient même pas me faire un petit coucou.
0: Ah, elle veut que tu lui fasses un petit coucou.
2: C'est lui qui vient d'apporter le beau chapeau à Stéphane que tu as vu.
0: Ah. Alors tu regardes toujours Facebook là?
6: Toujours.
2: Oh, mais il y a un petit décalage.
0: Oui, là tu peux regarder, il y a un bestiau d'arriver au bout de la table.
6: Ah ouais, effectivement.
7: Bonjour ma chérie.
6: Comment tu vas?
7: Très bien, très bien. Les vacances,
0: correction. À la rigueur, j'accepte. Bonjour notre chérie, mais pas ma chérie, d'accord?
6: Eh ben écoute, les vacances c'était nickel. Je viens de rentrer d'Italie, très bien.
0: Ouais, ça c'est beau ça.
7: Ah, et puis faire de la moto de ce temps-là, t'aimes bien aussi?
6: Ah bah ça, attention, là on me voit que en moto et à cheval. Hein.
0: Ah oui, t'as été en Italie en moto?
6: Oui, en moto.
0: Vous étiez plusieurs?
6: Oui, mais on était quatre.
0: Quatre, ah ouais, ça c'est génial. C'est ce que j'allais dire.
6: Ah bah oui, hein.
0: Dès qu'on se déplace en groupe, c'est génial.
6: Ah bah c'est super, hein. Surtout l'Italie à faire même en moto. C'est
0: ah bah avec tous les zigzags dans tous les sens, ça doit être.
6: Ah bah ça m'a coûté un train de pneus, voilà.
2: Quand même.
0: T'as fait combien de kilomètres?
6: Ah beaucoup, hein. On a fait 2000 et quelques. Hein.
0: Ah oui.
6: Ah, bah, on n'a fait que ça, on partait le matin à 8h30, on rentrait le soir à 18h30.
0: T'as plus de jambes, t'as plus de bras?
6: J'ai plus rien.
0: Et tu étais combien de temps en vacances là?
6: Une semaine.
0: Ah bah heureusement que t'en as pris qu'une, parce que disons.
6: Bah au bout de deux semaines, j'étais sur les rotules.
0: Ah bah tu m'étonnes.
6: Déjà la queue j'y suis, donc bon.
0: Bah disons, et puis en plus quand t'es rentré chez toi, les calinçons devaient se dire, ah disons, mais merde, ça fait une semaine que t'as pas grimpé, amène-toi par là.
6: Non, je les monte pas trop par ces temps-là et c'est chaud.
0: Ah oui, quand même, ils sont comme nous, ils
6: chauffent aussi. Il fait 40 hein, ici. Hein.
0: Ah la vache, ah oui, quand même.
6: Je sais pas, il fait combien chez vous?
0: Eh ben nous, aujourd'hui, il est programmé 41.
6: Ouais, on est
0: mal. Pour l'instant, on n'a que 32, 33, c'est ça? Ouais, 33 là.
6: Ça va alors.
0: Bah pour l'instant, tu me dirais, il est que 10 heures. Hein.
6: Ah ouais, bah nous, 10 heures, il fait déjà 38 là, donc.
0: Oh, la vache!
6: Ça respire pas la nuit.
0: Ah bah, heureusement qu'on n'a pas de balle organisée en ce moment. Hein.
6: Ouais, c'est ça.
0: Alors, je sais pas si c'est mort, mais alors là, pour ne pas employer le terme que je voulais dans ma tête, je veux dire, on aurait transpiré énormément.
6: Ah bah ça, c'est sûr. Hein.
0: Voilà. Mais je te rassure, c'est pas le mot que je voulais dire, mais bon, c'est pas grave.
6: Oui, non, mais j'ai compris. On le connaît, le Stéphane.
0: Oh, on va pas changer maintenant, hein, tu sais.
6: Enfin voilà, c'est pour vous faire un petit bisou à tout le monde.
0: Ouais. Voilà, et on te revoit quand alors?
6: Je sais pas, bonne question.
0: Ouais. C'est ça qui est ennuyeux avec toi. Mmh. C'est qu'on sait jamais quand. C'est toujours très agréable de te revoir, mais on sait jamais quand est-ce que tu reviens.
6: Oui, c'est vrai, c'est un peu la surprise. Je suis partout.
0: Ouais, partout nulle part.
6: Cette année, j'ai beaucoup de voyages, donc.
7: Et le boulot qui prend la place.
6: Oui, bon, le boulot, je suis plus en congé sans souffle qu'autre chose cette année.
0: Ah bon?
6: Ah oui.
0: Ah, t'es comme ça, toi?
6: Ah oui, je suis comme ça.
0: Ah ouais, mais t'as raison, faut profiter de la vie.
6: Ouais, c'est ça.
0: Et t'as quoi comme jouet, là? Une 500, 600?
6: Une 650.
0: 650?
6: Ouais, je vais changer, là, bientôt, pour une 1000.
0: Non.
6: Si.
0: Ah, mais une 1000, dans quelle gamme?
6: SIR BMW.
0: Ouf.
7: Ouais. Bah, c'est un peu plus lourd.
0: Ah bah oui, BMW. Bah, oh, encore, tu m'aurais dit...
6: Ça arrache.
0: Hein?
6: Ça arrache, hein?
0: Ah bah, ça arrache, oui. Mais tu prendrais une 1000 ou une 1100 en Harley, ça serait autre chose.
6: Ah oui, non, mais non. Tu me vois, toi, en Harley?
0: Ah bah, je connais un couple qui ont 60 ans. Ça fait maintenant 7 ans qu'ils sont chacun avec une Harley. Et franchement, ça a de la gueule.
7: Ah, mais pas...
6: Oui, mais moi, quand on est 24. Maxime, tu me vois en Harley,
7: ça... Bah non, t'aimes bien les sensations fortes.
6: Voilà.
0: Ah oui, c'est sûr que les Harley, c'est plutôt baba cool.
6: C'est ça.
0: Et puis les Harley, faut surtout aimer te secouer un peu dans tous les sens.
6: Oh bah, c'est sûr que ça vibre dans tous les sens.
0: Ah bah oui, vu qu'ils ont les requins décalés, oui ça.
6: Mais et
0: ça...
6: puis les entretiens.
0: Ah bah oui. Harley, ah bah il faut avoir les moyens là.
6: BM,
0: hein. Ah bah oui. Ah bah là, une Harley, tu la jettes 60 000 et puis tu mets 15 000 tous les ans dedans quoi.
6: Bah rien qu'une vidange chez Harley, c'est 600 balles.
0: Ouais, bah oui. Donc, ah, c'est sûr que ça calme. Mais bon, déjà une 650, ça boit combien? 4, 5 litres?
6: Ouais, en vrai, ça va, la mienne, c'est un chameau.
0: Ah bon?
6: Ah bah, bon. Donc ça va.
7: Ah, ouais. C'est normal, c'est un chameau, il y a que des bosses.
6: Oh, l'autre. Pour ses corps. Il est comme le père, celui-là.
0: Ouais. Mais dans ces cas-là, moi, je réponds, oui, mais un jeune chameau, parce qu'elles sont pas élevées, les bosses.
6: Pas mal.
0: Ouais. Mais,
6: enfin, voilà.
0: Mais écoute, en tout cas, j'espère que tu viendras un jour avec ta monture.
6: Mais écoute, ça peut se faire, hein, la sur la remorque, hein, parce que si je viens jusqu'en Mayenne en moto, le pneu va finir carré. Hein.
0: Oh purée, tu consommes à ce point-là, toi?
6: Bah non, mais l'autoroute, c'est carré. Moi, j'avais fait l'année dernière Nancy-Dunkerque, 5 heures et quelques de route.
0: Ouais.
6: Je suis arrivé là-bas, le pneu, il était carré. Hein.
0: Ah oui?
6: Bah oui, hein. C'est des pneus, c'est pas des pneus pour faire de l'autoroute, route, hein. C'est des pneus sportifs.
0: Ah ouais. D'accord, ah oui. Ah oui, c'est pour ça, d'accord. Et donc la prochaine, la 1000, là, ça sera une routière.
6: Ah, mais non, la 1000, c'est une sportive. Hein.
0: Aussi?
6: Ah, bah non. C'est un roadster sportif. Hein.
0: D'accord. Mais t'arrives,
6: enfin,
0: à...
6: voilà.
0: Et t'arrives à poser pied au sol?
6: Ben, bien sûr.
0: Ah, une sportive spéciale pour toi, quoi.
7: En taille basse.
6: Vas-y, continue, toi.
0: Eh bien, écoute, Paola, je suis très heureux de t'avoir eu au téléphone. Un gros bisou et à très bientôt.
6: Eh ben, je fais un bisou à tout le monde et je vous souhaite une très très bonne journée.
0: Oui,
3: mais bonne journée à toi.
0: Et puis, bien entendu, qu'on se revoie avant la fin de l'année, de préférence.
6: C'est ça, tout à fait. Allez,
0: bisous. Au revoir. Et donc, pour faire plaisir Mimi, on écoute Pierre-André avec une bière, un parasol. C'est pas mal, ça.
5: Oui.
0: Hein, de préférence, une petite pression serait pas mal.
5: Tant qu'à faire.
0: Ouais, là, on est d'accord.

0: Oui, allô ?
1: Oui, bonjour.
0: Bonjour.
1: Allô ?
0: Oui, on t'écoute, la belle blonde.
2: Suzanne.
1: Ah, tu m'as reconnu, dis donc, c'est pas marrant, ça. Ah, ça va ?
0: Oui, très bien, et toi ?
1: Bah, nous, ça va, c'est calme. Là, on reste au frais.
0: Ouais.
1: Il n'y a que ça à faire, hein.
0: Ah, il n'y a que ça à faire, on est bien d'accord. Ouais,
1: avec beaucoup, beaucoup d'eau, parce que l'alcool, après ça, hein.
0: Bah, c'est pas terrible, mais bon, un petit verre de temps en temps, on fait pas de mal,
1: voilà,
0: non plus, quand
1: exactement.
0: Même.
1: Exactement.
0: N'allons pas mettre nos amis qui vendent du spiritueux.
1: Du bon vin, voilà.
0: Voilà, qui les mettent en faillite, quand même.
1: Voilà, exactement.
0: Faut penser un peu à eux.
1: Un petit peu quand même, ouais.
0: Voilà.
1: Alors, j'ai appelé pour souhaiter les 3 anniversaires.
0: Oui.
1: Donc, hier. Alors, la première, c'est pour Chantal Blin, qui habite le Gué de la Chaîne.
0: Mmh.
1: La deuxième pour Claude Bure, qui habite Chéré.
0: D'accord.
1: Et Jean Grenèche, qui est le parrain à André. Mmh. Il habite Jean Grenèche, voilà, Jean Grenèche, oui. Il habite la Ferté-Bernard, voilà.
0: Oh, ok.
1: Donc, comme ils ont tous les trois ensemble hier, donc j'en profite aujourd'hui.
0: Voilà.
1: Vous n'avez pas l'air de vous amuser, de bien rire, vous avez l'air de rigoler, parce que je vous regarde sur Facebook, donc il y a le son et l'image. Et ça, c'est génial.
0: Ah oui ?
2: Ah oui, il y a le son et l'image, mais entre les chansons, vous n'entendez pas ce qu'on se dit.
1: Ah non, non, bon, on dit, voilà.
2: On est dans notre intimité.
1: Non, non, je suis d'accord. Il y a les images. Je t'ai vu tout à l'heure avec ton beau chapeau.
0: Ah !
2: C'est un beau chapeau pour avoir voilà, l'air
0: chapeau,
2: plus rigolo.
0: Oh
1: voilà. Et c'est pour ça, mais c'est vrai qu'on n'entend pas ce que vous dites. Voilà, on entend
0: ah
1: pas
0: bah non, bah non, heureusement que tu n'entends pas tout.
1: Ça serait pas triste.
0: Eh là, voyons. Il y a bien des choses, heureusement que vous n'entendez pas, parce que ça serait pas
1: triste. Ah bah là. Et puis je fais un petit coucou à tous les amis de Bélou et Pouvray.
0: Ah oui, ok.
1: Voilà.
0: Eh ben, amuse-toi bien, au plaisir.
1: Ben, au plaisir et à bientôt, bisous.
0: Ouais, bisous,
1: ça,
0: salut. Ouais, merci.
1: Salut.
0: Au revoir. Ah. Oui, allô ?
3: Oui, allô, Stéphane ?
0: Oui, mon Désiré.
3: Ça va-t-il à ce temps-là ?
0: Mais bien sûr, mon Désiré.
3: Oh, on bouille, hein ?
0: Oh, purée, le mot est faible. Et puis, là, c'est rien. Quand tu vois qu'ils annoncent à l'ombre toute la semaine 41, 42 degrés, on n'est pas bien. Là, on n'est pas bien.
3: Non, franchement, oui.
0: Et je plains mes collègues qui sont en plein soleil.
3: Oui, sûrement, ah oui. Ouais.
0: Ah bah là, franchement.
3: C'est épouvantable, hein.
0: Ah
3: c'est
0: bah
3: trop,
0: là.
3: Hein, c'est trop. Hein.
0: Bah c'est ça, puis on n'est pas habitué, quoi.
3: Ben voilà, ben oui.
0: On serait habitué à des températures comme ça passerait tout seul, mais
3: ben
0: là.
3: Oui. Il fait des températures, tiens, quand moi j'étais en Algérie.
0: C'est ça,
3: il faisait
0: voilà.
3: Des températures comme ça, aussi.
0: Voilà, voilà, tout ouais. À fait. Ouais. Là-bas, c'est tout à fait cohérent.
3: Ouais. Bon, à part ça.
0: Eh ben, à part ça, on va se mettre à planter des pieds de vigne, puis comme ça, on aura du bon vin.
3: Ouais.
2: On pourrait avoir de la belle vigne cette année, Stéphane.
0: Oui,
2: hein,
0: oui.
2: Elle est
0: oui.
2: Chargée en tout cas. Après, on verra bien
4: les belles, oui.
2: Si ça va jusqu'au bout.
0: Alors, c'est ça le problème à la maison, c'est qu'au début, le pied de vigne est chargé et après, c'est le bonhomme qui est chargé. Mais enfin,
3: bon, Stéphane, c'est pas ta fête aujourd'hui ?
0: Bah, comme toi, mon ami Désiré, bonne
3: bah,
0: fête.
3: Oui, j'ai entendu ça tout à l'heure. Bah,
0: oui.
3: Bonne fête.
0: Bah, oui.
3: Bonne fête également, la fête des pères. Hein. Il y en a partout.
0: Ah, oh, oui. Bah, à ton fils qui est père.
3: Bah oui,
0: et c'était ton petit-fils qui est père.
2: Et son petit-fils, c'était son anniversaire hier.
3: Oui.
0: Tiens.
2: Oui, parce qu'il est du même jour que Jean-Luc.
3: Ah d'accord, bah oui, 30 ans hier, vois-tu.
0: Ah, et toutes ses dents.
3: Bah oui, oui.
0: Bah oui, heureusement.
3: Ah, dis-donc.
2: C'est parce que je vais tout te dire, je l'ai en ami sur Facebook et c'est comme ça que je sais.
3: Ah voilà.
0: Quand je te dis les fesses de bélier, c'est bordel.
3: Bon, ben bah dites, qui c'est qui est là ce matin, Martine, oui. Martine,
0: oui, et puis Michel et Claudine.
4: Bonjour Désiré.
0: Et puis les deux petits jeunes.
3: Bonjour plutôt, oui.
0: Et puis les deux petits jeunes.
3: Et puis les deux petits jeunes, voilà. Comme d'habitude, je souhaite.
0: Alors c'est qui les deux petits jeunes ?
3: Bah attends, je suis en train de chercher.
0: Bah oui, oui.
3: Je sais pas, dis-moi.
0: On va un petit jeune de 130 kilos.
3: Maxime.
0: Ouais, bah, il a maigri, hein, parce qu'il en fait 140. Hein.
3: Maxime et Anaïs.
0: Tout à fait.
3: Bonjour, oui, d'accord.
0: Voilà.
3: Voilà. Bonjour également à notre Marie-Françoise de Mézières.
0: Ah oui.
3: Tout à l'heure.
0: Oui.
3: Tous les dimanches.
0: Oui.
3: Également à Sébastien, comme d'habitude.
0: Mmh.
3: Sa famille.
0: Mmh.
3: À nos chanteurs et chanteuses.
0: Tout à fait.
3: Hein, et puis. Je souhaite un bon dimanche à tout le monde et puis à très bientôt.
0: Oui, bah on espère bien, mon ami.
3: Bah oui, le 10 juillet, je crois, oui. Oui.
0: Ouais.
3: Oui.
0: Et puis là, tu vois, il fait tellement chaud, je ne sais même pas si on va faire une émission vendredi prochain.
3: Bah, vendredi, vous ne l'avez pas fait en direct non plus.
0: Non, tous les 15 jours en ce moment.
3: Ah oui, j'ai
0: et donc normalement, ça devrait être vendredi prochain, mais là, vu les canicules qu'ils annoncent, je ne sais pas encore
3: si
0: on va.
3: Oui. Non, j'ai vu que c'était une rediffusion.
0: Ouais. Parce que le problème, vois-tu, c'est que non seulement 42 degrés la journée, mais ils annoncent du 29-30 degrés la nuit.
3: Bah oui,
0: donc la fatigue va s'accumuler, donc en fin de semaine, je ne sais pas si on sera vraiment apte à faire une émission.
3: Ouais, je m'en doute, oui.
0: Donc on verra bien.
3: On verra bien.
0: Voilà.
3: Bon, eh ben, bon dimanche à tous.
0: Oui, et puis un gros bisou à Marianne. Hein.
3: On va se mettre, oui, d'accord. Et puis on va se mettre bien au frais.
0: Voilà, tu laisses les volets fermés et tu bouges plus.
3: Bon, tout à fait, oui.
0: Voilà.
3: Allez, bonne journée à
0: tous. Oui, toi aussi, au revoir Désiré.
3: Merci.
0: Oui, allô?
4: Oui, bonjour monsieur les chapeaux.
0: Comment qu'il est beau?
4: Ah, ils sont beaux les beaux enfants là, hein.
0: Comment qu'il va Gagné?
4: Ben ça va, il est à long, hein.
0: Il est à long Gagné?
4: Oui.
0: Ah, et puis de ce temps-là, faut pas boire du rosé du perche, hein.
4: Ah bah là,
0: ça te flingue les pattes, mais quelque chose de mignon, garçon.
4: Ah bon?
0: Ah bah là, t'es sur l'arrière-train en moins de deux.
4: Ah bon Dieu. Ah là là, bon, t'es revenu de... T'as pris ton petit bain l'autre jour dans sur ta barque, là.
0: Ah, j'étais bain.
4: Ah, tu sais, t'as fait le plongeon.
0: Bah, tu me diras, il y a des endroits, il y avait à peine un mètre d'eau, ça va. Par contre, il y a un endroit, il nous a dit, là, on voit plus le fond et je vous déconseille de descendre.
4: Ah bon, t'as pas osé plonger?
0: Ah bah, il y a des endroits, il y a plus de 2 mètres. Hein.
4: Ah oui.
0: Donc, c'est gênant quand même.
4: Ah oui.
0: Surtout quand on est comme moi, qu'on est comme une pierre, tu vois.
4: Ah là là.
0: Ça, c'est gênant. Il y en a qui flottent, mais il y en a qui flottent, qui coulent.
4: Comment?
0: J'ai dit, il y en a qui flottent, mais il y en a d'autres qui coulent.
4: Ah ben oui, ben voilà.
0: Voilà.
4: Bon, ben bonjour à toute l'équipe dans le studio, là. Oui. Tout le monde a l'air d'avoir chaud, hein.
0: Oh que oui, alors, mon neveu.
4: Ah là là. Bon, ben, un petit message pour notre ami Fernand et Marie-Madeleine. Hein?
0: Ouais, on y fait une grosse papouille.
4: Ainsi que Maurice, tout le monde de Saint-Martin. À Marie-Thérèse Hubert du Gué de la Chaîne. Jacques et Jocelyne Vavasseur, le Gué de la Chaîne.
0: Mm-hmm.
4: Et notre ami Alain et Josiane.
0: Bah bien sûr.
4: Le routier, là.
0: Bah alors.
2: Mais Alain, faut lui dire bon anniversaire.
4: Ah bah oui, c'est son anniversaire en plus.
2: Bah c'était le 18 juin.
4: Ah oui, bah, tu vois, je ne le savais pas moi.
0: Eh bien maintenant tu le sais.
2: C'est facile à se rappeler comme date.
4: Oui, oui, à noter.
0: Le 18 juin 44.
4: Et comment... On souhaite un bon anniversaire aussi au grand Pierre Reynaud à IG aussi. Hein.
0: D'accord.
2: D'accord.
4: Hein?
2: Ben nous, on connaît moins bien.
4: Comment?
2: On connaît moins bien cette personne.
4: C'est Pierre et Yannick. Hein.
0: Oui, c'est ça.
2: Oui, je crois qu'on le connaît peut-être, mais pas sûr.
4: Ouais. Oui, oui.
0: Eh bien, écoute, passe un bon dimanche.
4: Eh bien, oui, là, t'as Sylvain et Jean-Michel à Saint-Jean-des-Ormes.
0: Oui.
4: Hein? Voilà, on vous souhaite un bon dimanche à tout le monde. Hein.
0: Exact. Jusqu'à la prochaine, on se revoit en septembre.
4: Oh, bah oui.
0: Bah j'espère.
4: Oui, je pense, oui. Ça doit être bien noté, je pense.
0: Bon, bah impeccable. Allez, salut l'ami.
4: Avec notre ami Fernand, quand même.
0: Bah j'espère, oui. Hein? Amuse-toi bien, à
2: bon
0: plus.
2: Bon dimanche.
0: Au revoir.
4: Allez, salut, bon dimanche.
2: Pour notre jeune auditrice Stéphane qui nous écoute ce matin, qui se prénomme Léonie, il n'y a peut-être pas besoin d'aller dans la grande surface du coin pour qu'on se voit, hein.
0: Bah oui, il suffit de venir me voir ici, oui, allô.
2: Ou alors, c'est où on habite, je pense.
0: Allô, allô.
5: Allô.
0: Oui.
5: Bonjour.
0: Bonjour.
5: Comment allez-vous?
0: Très bien, et toi?
5: Comme dimanche.
0: Hein. Bon anniversaire, mon ami.
2: Bon anniversaire, jeune homme.
6: Bon anniversaire, oui.
2: Ça lui fait combien, 38?
0: Merci, non, c'est ça. Non, 28.
5: Merci, bonne fête à Stéphane, je crois.
0: Oui, mais toi aussi, mon ami Alain. On est bien d'accord. Alain, on est bien d'accord, ça te fait 28 ans.
5: Ah oui. 28, 38.
0: Ah, 38. Ah,
2: oui, alors, qui c'est qui a raison?
0: Bah, l'autre jour, il disait qu'il avait 81, donc moi, j'ai 82.
2: Oui, mais l'autre jour, c'est il y a longtemps.
0: Ah, bah, je vois ça, oui.
5: Le 43.
0: Ah, oui, le 43, en effet. Un petit jeune, quoi.
5: Ouais, il
0: a
5: juste
0: d'arriver
5: là.
0: Ouais, c'est ça. Bon, c'est cuit?
5: Ah, ça cuit, mon ami.
0: Bah, est-ce que je vois ça, là, vu les photos, il y a eu les cuisses de poulet, maintenant, il y a les saucisses.
5: Oui, il y a une saucisse, une merguez, un peu de tout. Hein.
0: Ah ouais, ouais. Et où est-ce qu'il faut qu'on...
5: Il y a un peu ça de bonheur, après ça va cuire.
0: Ouais, et où est-ce qu'il faut qu'on aille pour manger ça?
5: Ben, avec du château, si tu veux. Hein. voilà, c'est pour tout le monde. Hein.
0: Ah ouais, je m'en doute. Ouais. Mais on choisira un jour qu'il y a un peu moins de soleil.
5: Ouais, ben après, à la maison, il fait bon, c'est frais. Hein.
0: Ah, c'est vrai, ouais, bah oui, mais si tu mets 15 poilus là-dedans, ça va vite chauffer.
5: Ah, ouais, bon, des courants d'air.
0: Ah, des courants d'air, oui, c'est ça.
5: Des courants d'air. Bon, c'est une dédicace, madame.
0: Oui, vas-y, on t'écoute.
5: Bon, je vais remercier Marie-Françoise pour sa petite carte, qui a fait beaucoup plaisir.
0: Oui.
5: De hier.
0: D'accord.
5: Bonjour à Marie-Thérèse Hubert de Guélafen, Marie-Vanne de ma mère, Geneviève et
6: à bientôt.
5: De Pierre-Fugan.
0: Oui.
5: Bonjour à Eugène et François de Viry-Châtillon.
0: Oui.
5: Je ne sais pas s'ils écoutent, mais on ne sait jamais. Mm-hmm. Et, merci à Jean-Claude de Commerveille. Hein.
0: Mm-hmm.
5: Bonjour à tous les enfants qui écoutent et qui sont sur qui écoutent la radio Alpha Montsal, évidemment.
0: D'accord.
5: Hein, de bouc ou quoi que ce soit.
0: Ouais, c'est ça.
5: Et puis bonjour à ma petite femme qui fait la cuisine pour midi là.
0: Impeccable.
5: Et après, ben, ça va être bon. Hein.
0: Impeccable. Bon. Eh ben, dis, à la prochaine, Alain.
5: Merci de votre dédicace.
0: Merci mon ami, au plaisir, au revoir.
6: Bonne journée.
0: Allô.
7: Allô. Allô. Allô.
0: Bonjour Jocelyne.
7: Bonjour les amis, comment allez-vous?
0: Oh, chaudement.
7: On va dire comme tout le monde, chaudement. Hein,
0: voilà.
7: On est tous dans le même cas. Hein.
6: Oui, je
7: voilà.
6: pense.
7: On est tous dans la même galère. Mais bon, c'est pas grave.
2: Après, dans la galère, certains sont dans la galère. Moi, je dis ceux qui ont la chance d'habiter dans une maison, d'avoir du terrain, ils sont pas dans la même galère que d'autres personnes, quand même.
7: Hein. Ah oui, non, ceux qui sont en appartement, c'est terrible. Hein. Et puis ceux qui se trouvent dans les EHPAD ou dans les hôpitaux, alors là, c'est dramatique.
6: C'est autre chose, oui, c'est autre chose. Oui.
7: Enfin, bref, passons. Moi, je voudrais vous faire un petit coucou à tout le monde, souhaiter une bonne fête à tous les papas. Ceux qui sont dans le studio, bien
0: merci,
7: sûr.
0: Merci.
7: Et même les autres aussi. Et puis mon papa, tous les papas qui sont au paradis, bien sûr, parce qu'il y en a quand même beaucoup. Et puis je voulais vous dire que notre bal, pour l'instant, il n'est pas annulé. Hein. On pense qu'on est obligé de le programmer pour l'instant, parce qu'avec son plateau repas à décommander au dernier moment, c'est pas facile. Donc, on va voir. On espère que les gens viendront quand même et que ça se passera bien. Dommage, la salle est acclimatisée, enfin, qu'on voit ça avec nos nouveaux maires qui prévoient la clim dans la salle parce que ça aurait été bien.
2: Après, il y, y a la possibilité peut-être de prendre d'abord son plateau repas et puis ensuite vous danser à la tombée de la nuit.
7: Oui, voilà, c'est ça. On va voir. De toute façon, on espère, mais pour l'instant, on n'annule pas notre bal. Hein. Voilà. Je sais que l'INIER a annulé, mais bon, nous, c'est le seul bal qu'on fait avec le plateau repas. On n'en fait qu'un dans l'année. Et bon, on ne se voit pas décommander sans plateau repas. Maintenant, il faut
0: pour l'instant, tu ne veux pas les annuler, mais par contre, si un arrêté préfectoral arrive pour annuler toute manifestation, malheureusement, tu seras bien obligé.
7: Ah oui, malheureusement, tu seras bien obligé de le faire.
0: Tout à fait.
7: Dans l'immédiat,
0: parce que là,
7: on le maintient.
0: Avec les 41 degrés qu'ils annoncent, c'est quand même.
7: Dans l'immédiat, on le maintient.

0: Il y a un voyage avec Saint-Ouen-Montbré, là, celui qui remplace M. Poulmoin. Et puis, il y a un voyage aussi avec l'ANCV. Donc, voilà, c'est encore des danseurs en moins.
1: Ah, ben ça, malheureusement. Ça mais quelque part, c'est vrai. Non, pas la loi de la jungle, mais c'est vrai que quelque part, c'est dommage qu'il y ait plusieurs manifestations en même temps. Mais, mais quand on prend ça dans l'autre sens, c'est vrai que c'est bien aussi qu'il y ait plein de propositions de fêtes à nos anciens. Mais c'est vrai que pour être dans le monde associatif de presque 40 ans, c'est vrai qu'il y a 40 ans en arrière, on voulait mettre en place une cohésion au niveau des plannings. C'était avec quelqu'un de Saint-Ouen qu'on voulait faire ça. Mais c'est quasiment impossible. Puisqu'il y en a en début d'année, ils ne savent pas ce qu'ils vont faire dans l'année. Ils ne savent pas quelle manifestation. Et puis les intervenants d'extérieurs ont des dates aussi à eux. Donc c'est très compliqué pour faire un planning unique.
0: Oui, parce que nous, si tu vois, on en est déjà aux réservations de 2028 hein, pour les musiciens et les salles.
1: Voilà. Mais tant mieux pour toi si tu arrives à programmer en 28. Mais moi, je sais qu'en tant que Radio Alpemoncel, je ne peux pas programmer plus de 6 mois à l'avance.
0: Oui, voilà, c'est ça.
1: Donc, c'est très compliqué hein, d'essayer de joindre tout le monde.
0: De faire tout le monde, plaisir à tout le monde. Ouais, enfin, de toute façon, on sera bien, même si on est bien, au contraire, on aura moins chaud.
1: Voilà.
0: Parce que quand on est trop, la salle est bondée, là, il y aura des tables assises, il y aura des places assises à toutes les tables, comme d'habitude, pour tout le monde. Et donc, dans un petit confort, je pense quand même, avec la chaleur, bien sûr, on pourra pas l'enlever, ça. On essayera de faire des courants d'air, mais ça va pas être évident. Mais bon, on va voir. De toute façon, on espère. Voilà. On
1: entendu.
0: Espère
1: allez, passe un bon dimanche.
0: Allez, moi, je vous souhaite un bon dimanche à tous. Une bonne fête à tous ceux qui l'ont fêté cette semaine. Et un bon anniversaire aussi à tous ceux qui l'ont fêté cette semaine. Voilà.
1: Merci.
0: Je vous fais des gros bisous à tous. Et bonsoir à vous.
1: Au revoir, Jocelyne.
2: Bonne journée.
1: Au revoir. Oui, allô ?
3: Oui, allô ? Bonjour Stéphane, bonjour Jacqueline.
1: Oui.
3: Moi, tout d'abord, c'est pour souhaiter un joyeux anniversaire à Alain.
1: On serait du côté de Marolle ?
2: C'est Sonia.
1: Oui.
3: Oui, c'est ça, c'est Sonia. Un bonjour à Josiane.
1: Oui.
3: Marie-Thérèse, Hubert, Monique, Marie-Paul, et puis Marie-Bonne. Et bisous à maman.
1: Voilà. Eh ben, c'est très bien. Eh ben, écoute, passe un bon dimanche.
3: Bon dimanche à vous. Hein.
1: Merci, au revoir Sonia. Au revoir. Et on va écouter maintenant André Trichot avec Vas-y Papa, c'est une Java.

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0: Stéphane, c'est pas que la dégustation. Je sais que toi, tu penses qu'à la dégustation, on visite les caves Châtel. Non, tu as parlé que de la dégustation.
1: Non, j'ai dégustation et on voit la fabrication.
0: On visite les caves Châtel. Ouais, voilà. D'accord.
1: Il ne changera pas. Non, c'est pas possible.
2: C'est bien de donner des précisions.
1: Oui, tout à fait. Allez, allô.
3: Allô.
1: Oui.
3: Allô, papa.
1: Salut ma poule.
3: Bonjour les Sartois.
2: Bonjour
1: salut.
2: Mon père.
1: Bon anniversaire, Jean-Luc.
2: Bonjour mon père.
3: Merci.
1: Comment ça va, mes gars? Ça carbonise bien là-bas?
3: Ah, non, mais on est bien, nous.
1: Ah bon?
2: Il y a du vent?
3: Ouais, bah oui. Ouais, il y a du vent, puis il fait quoi, 26?
1: Ah ouais, d'accord.
4: Donc
1: ça chauffe pas?
2: Non, pas trop.
3: Bah, ça va. Il fait chaud quand même, mais c'est pas le même ressenti, en fait.
1: D'accord, et tu sais pourquoi ça chauffe pas?
3: Comment?
1: Tu sais pourquoi ça chauffe pas?
3: Non.
1: Eh, parce qu'on n'a pas les moyens de ça, nous.
3: Ah oui, anima mea.
1: Anima mea.
0: Mais c'est vrai qu'on les voit dans le verre là-haut.
1: Ah, ils sont beaux, ils sont heureux, ah là là.
3: Ouais, ouais.
1: Et dire qu'il y en a un qui aurait pu y être aussi. Hein. Ouais. Ah. Allô?
0: Il n'y a plus personne.
1: Allô?
3: Oui.
1: Oui,
3: qui ça?
1: Bah moi, pardi. Et que veux-tu?
3: Ah oui, d'accord.
1: Bah oui. Et il paraît qu'on se déplace à deux, il faut que les deux soient d'accord.
3: Ah oui, c'est vrai. Oui, c'est pas le fait. Donc, bonjour Stéphane, bonjour Jacqueline, bonjour Martine, bonjour Claudine, bonjour Mimi.
4: Oui, merci.
2: Bonjour à tout le monde là-bas.
1: Voilà.
3: Oui,
4: et bonne fête.
3: Merci à vous aussi. Hein.
1: Ouais, bonne fête les gars.
3: Ouais. Et puis bah voilà quoi, bah. Moi j'ai fait une petite pensée aussi que bah, vous doutez.
1: Oui, bien sûr.
3: À Patricia et Elodie. Un gros bisou.
1: Ouais.
3: Et puis bah repose en paix mon beau frère.
1: Voilà.
0: Et son prénom c'était comment okay. On cherchait tout à l'heure.
3: Didier.
1: Didier.
0: D'accord, ok.
3: Ouais.
1: C'est comme ça.
3: Donc, voilà. Un coucou à Désiré Marianne aussi.
1: Oui.
3: Oh.
1: Oui.
3: Oui. À Solange, bah, puis à tout ce que je connais.
1: Dis donc, tout à l'heure on se posait la question, dans la Manche, les habitants, ce sont des manchots ?
3: Oui.
1: Des manchots. Bah, oui. Ça me surprend oui. que tu sois par là-bas, toi. Parce que je te voyais pas manchot.
3: Oui, oui. Oui.
1: Jean-Luc, maintenant, à son âge, il peut être manchot, mais toi, je te voyais pas manchot.
5: Mais bon.
1: Oui. Bon, les gars, amusez-vous bien.
3: Hein.
1: Oui, bah oui.
0: Et Sébastien, pour le 4, tu me préciseras combien ?
3: Ouais, ça marche.
0: Merci.
1: Et
0: okay.
1: Puis, quand tu croises un mec un peu plus jeune que toi, tu lui demandes s'il est disponible ?
0: Bon, la famille, quoi. Hein, voilà.
3: Ah, oui, d'accord, oui.
0: Voilà, vous nous tenez au courant.
1: Un mec qui s'appellerait peut-être Aurélien.
0: Vous nous tenez au courant, mais oui. Le plus vite possible, qu'on sache comment qu'on s'organise.
3: Oui, d'accord, on va lui dire.
1: Voilà.
3: On va lui dire, ça marche.
1: Allez,
3: merci
1: beaucoup. À plus, salut.
3: Gros bisous à vous.
1: Ouais, bisous, salut.
3: Salut.
1: Allez, on écoute Pierre-André. Intimité, c'est un boléro. Oh, on va être dans le sensuel, je sens ça.

0: c'est beau, que c'est beau. T'as plus rien à dire, là. Tout à l'heure, quand je parle, tu me coupes la parole, et là, maintenant, t'as plus rien à dire.
1: Et on n'a personne au téléphone, nous.
0: Non, il n'y a personne.
1: Ils sont partis en vacances, déjà.
0: Bah, avec eux, tu fais chaud.
1: Oui. Mais le téléphone, il n'est pas chaud, il peut chauffer un peu.
0: Claudine, tu sais pourquoi ils n'appellent pas? Parce qu'ils n'ont pas les moyens de ça.
1: Ah oui, voilà. On n'a plus les moyens de ça.
0: Adieu. Pas un métier facile.
1: Michel, il a son harmonica, il a peut-être encore les moyens de ça.
0: Il a les moyens de ça, lui. Eh ben, qu'est-ce qu'il attend?
1: Je sais pas.
0: Bah, il devrait être... bah, tu me diras, il doit être assez chaud comme ça. Oui, bah écoute, ça nous ferait plaisir, moi et mon Mimi.
1: Qu'est-ce qu'il attend? Je sais pas s'il a quelque chose.
0: Avec Mimi, tu sais, on prend ça comme ça vient, arrive à un âge. Faut pas demander de trop à la fois quand même.
2: Non, c'est vrai. C'est vrai.
0: Il y a bien des choses qu'on laisse. Ah tiens, il y a une fille en Mayenne qui nous écoute là.
3: Ah oui. Tu as un appel.
0: Bonne fête, ma. Oui, bah, merci ma fille. Ah, puis on a un appel, tiens. Oui, allô?
4: Oui, bonjour Stéphane.
0: Salut Josiane. Merci Josiane.
4: Bonjour à tout le monde, à toute l'équipe de la radio.
3: Bonjour Jojo. J'ai croisé une jeune demoiselle cette semaine. J'ai croisé, disons qu'elle m'a fusillé du regard pour être sûre que je la vois.
4: Oui, elle m'a dit ça.
3: Ouais, j'avoue que si elle m'avait pas fixé, je serais passé à côté d'elle incognito, franchement. Mais tant mieux pour elle.
4: Oui.
0: Donc, elle est dans la crèche dans le secteur, alors?
4: Oui, pour l'instant, oui.
0: Ah, bah, tant mieux.
4: Une pensionnaire.
3: Ah, c'est une pensionnaire, d'accord, ok.
0: Ah, bah, c'est très bien. C'est génial, ça.
4: Bah, oui, c'est génial, j'en profite.
0: Là, bah, oui, c'est ce que j'allais dire, mamie est de heureuse, là.
4: Ah, bah, oui.
0: Tu m'étonnes.
3: Ouais. Donc, au lieu de se recroiser au même endroit, elle peut très bien venir faire un petit tour ici ou à la maison, hein?
4: Oui. Bah, là, elle est partie en week-end, alors.
0: Paf. C'est ça, les jeunes. Dit, ça fait que traîner, les jeunes.
2: C'est intenable.
0: Voilà. En plus, elle a sa
4: voiture. Ils ont bien raison.
0: Tu supposes qu'elle a sa voiture?
4: Ah non, elle n'a pas son permis.
0: Elle n'a pas son permis? Bah, elle a quel âge?
4: 19.
3: Ah, oui. Ah, elle est plus jeune que je pensais.
0: Ah, oui. Okay. C'est la troisième, ça?
4: Oui.
0: Ouais, ça. Oui, bah, elle a quel âge, la dernière, alors?
4: 14.
0: Ah, oui, d'accord. Ok.
4: Voilà. Bon, ben, dans le coup, j'ai quand même encore les moyens pour appeler. Hein.
0: On n'a pas les moyens de ça, nous. Anima, non, comment?
1: Anima Mea.
0: Ah, ça, Anima Mea. Ouais, tiens, il y a Charlène qui te souhaite le bonjour.
4: Ah, ben, tu es
0: sur Facebook, elle dit « Coucou, Tata Josie ».
4: Ouais, ben, tu fais de gros bisous.
0: Oh, ben, à mon avis, elle a entendu, là, maintenant.
4: Et puis bon, ben, je vous souhaite une bonne journée à tout le monde, à l'ombre.
0: Oui, faut y aller à l'ombre.
4: Mais je sors pas, tu vois.
0: Ah bah t'as raison.
4: À la maison.
0: Ouais. Et puis Joël, faut pas qu'il sorte de trop parce qu'il va arriver sur les os après.
4: Non, là il sort ce matin, mais cet après-midi il va rester à l'ombre.
0: Ouais, bah il a raison, c'est bon. Ouais.
4: Matin, il fait son petit tour de jardin.
0: Voilà, impeccable. Et puis à mon avis, les clubs c'est pareil, ils vont rester à l'ombre.
4: Ah ben, c'est même sûr, oui. Ben, ils sont comme nous, hein. Ils
0: bah
4: sont
0: oui.
4: pas bien non plus, les belles.
0: Bah, attends, ils sont
1: cherchent le frais aussi.
4: Ils cherchent le frais aussi.
0: À la rigueur, tu dis à Joël qu'il arrête sa pompe dans la cave, et puis tu mets les chiens dedans, ça va être bon.
4: Ouais.
0: Avec la flotte, ça va les rafraîchir.
4: Même nous, on pourrait descendre. Hein,
0: ouais, c'est vrai, ça. Une piscine privée, c'est quand même pas mal.
4: Voilà.
0: Ouais. Bon, vas-y, Josie, merci d'avoir appelé.
4: Oui, puis merci pour ton message, Jacqueline, hier.
3: Oui, mais je confirme, je t'ai bien envoyé une feuille d'eucalyptus.
4: Oui, mais il y a plusieurs sortes.
3: Donc c'est des feuilles rondes, des petites feuilles rondes que tu veux.
4: Oui.
0: Ah ouais, elle aime bien tout ce qui est petit, mignon.
3: Eh bien, nous, on n'a pas les moyens de ça.
0: Nous. Anima Mea.
4: Voilà.
0: Allez, à plus.
4: Allez, bonne journée à tout le monde.
0: Ouais. Ah, bah tiens, il y a Charlène qui vient de finir les crêpes.
3: Mais quelle idée de faire des crêpes de ce temps-là.
0: Elle n'en peut plus, Cathy.
4: Elle aurait fallu qu'elle fasse des glaces.
0: Oui, voilà, ça aurait été mieux.
1: Oui, c'est vrai.
0: Allez, bisous. Merci, au revoir. Oui, allô.
5: Allô, Stéphane.
0: Oui.
5: Oui, bonjour, c'est Serge.
0: Oui, c'est Serge.
3: J'avais un petit message pour vous, Serge.
5: Oui.
3: Ouais, j'ai bien reçu votre courrier, c'est bien gentil, mais il manque la signature.
5: Ah, oh bah c'est pas vrai.
3: Bah donc si vous nous faites confiance, voilà, oui. Je vous invite à refaire un petit courrier.
5: Ah bah mince alors.
0: Flûte alors.
5: Flûte.
0: Ah bah voilà. Alors à part ça, qu'est-ce que tu dis de beau mon ami?
5: Ben bonne fête Stéphane.
0: Mais merci mon ami, et toi aussi je suppose.
5: Oui, merci. Mmh. Bonne fête à Gilles. Bonjour, oui. À Josiane et Roger. Mmh. Et bonne fête à tous les papas.
0: Tout à fait, merci.
5: Et puis, bon dimanche.
0: Oui, passe un bon dimanche. Reste bien au frais, mon ami.
5: Au frais, au frais.
0: Voilà, on est bien d'accord.
3: Et bonjour à Thérèse.
5: Merci.
0: Allez, au plaisir. Au revoir.
5: Au revoir.
0: Et bien entendu, on souhaite un bonjour à Thierry et Céline.
3: Qui va faire la fête de la musique.
0: Eh oui, qui s'amuse, qui s'amuse.
3: Et j'espère qu'il a passé une bonne soirée du côté de Beaumont-sur-Sarthe, vendredi, il devait y faire chaud.
0: Ah ouais, donc elle va voir Marc, c'est pour ça, c'est pour lui faire plaisir. Eh ben franchement, lui faire plaisir avec des crêpes.
3: Bon bah on retient que la prochaine fois qu'elle vient nous voir, elle vient avec des crêpes.
0: Ah, hein. C'est pas bête, c'est pas bête. Bon oui, mais alors si elle les amène qu'en hiver, j'espère revoir ma fille avant ça.
3: Bah j'espère bien qu'on va la voir bientôt, qu'il me semble
0: que le 30 juin, c'est pas
3: mal. Le 30 juin approche.
0: Et en tout cas, pour l'instant, moi, je vous invite à venir à la plage. C'est un boléro interprété par Loïc Valdor.

0: Oui, allô ?
1: Oui, bonjour, c'est Chantal de René.
0: Bonjour Chantal.
1: Oui, je voulais savoir, excuse-moi, c'est pour le voyage au mois de septembre, j'avais entendu parler.
0: Oui.
1: C'est combien en mois de septembre, les quelles dates ?
0: Alors c'est le 15 septembre, mardi 15 septembre, et c'est 100 euros le voyage.
1: Oui, non, c'était, oui, voilà.
2: Voilà. C'est à peu près 100 euros, c'est 101 ou 103.
0: Oui.
1: Voilà, oui, on n'est pas à 3 euros.
0: Oui, voilà, on est d'accord.
1: Et puis, oui, ben, on peut s'inscrire là, monsieur et madame Blavette ?
0: Oui.
2: Oui, vous pouvez faire une préinscription et puis on vous recontacte si on voit le voyage se confirme.
1: Voilà, oui, parce qu'il fallait bien assez de monde pour le cas.
0: Il nous faut 40 personnes. À moins de 40 personnes, on ne peut pas faire le voyage.
2: 44.
0: Voilà. Oui, 44.
1: J'ai tout compris. Alors.
0: Voilà. Eh bien, écoute, je te remercie de ta proposition. Et donc, s'il y a d'autres personnes qui ont entendu, qui nous appellent, il ne nous reste que 15 jours. Quoi.
1: Ouais, et puis je souhaite la fête des papas à tous les papas.
0: Merci. Leur...
1: Merci
0: bien.
1: Merci pour votre accordéon le matin, ça m'aide à gaieté.
0: Bonne journée. Oui, toi aussi, au plaisir, au revoir.
1: Allez, au plaisir, au revoir.
0: Eh bien Mimi, alors, tu vas nous la faire cette harmonica ou pas? Hein? Ça commence à bien faire, hein?
3: Je crois. Hein.
0: Est-ce qu'on a les moyens de ça?
3: Anima mea.
0: Allez, qu'est-ce que tu nous proposes?
3: Communication de la flotte en ce moment.
0: Oui, bah ça, oui. Hein?
3: L'eau vive.
0: Ah, très belle chanson. On t'écoute.

Ouais, génial. Mais alors, tu m'as moitié donné envie d'aller en boire un petit. Mais bon, ce serait pas sérieux. Mais bon, ce serait quand même pas... Bon, allez, on va pas insister. Mais en tout cas, pour remercier notre ami Michel d'avoir fait cette charmante chanson, on va écouter Pierre-André avec la gig limousine. C'est parti.

0: Venez, venez, venez nous rejoindre le 15 septembre. Vous avez entendu de nouveau deux personnes de plus qui seront inscrites. Donc c'est très bien, je vous en remercie. Et donc, ceci dit, il nous en manque encore si on veut faire cette sortie. Alors appelez-nous, n'hésitez pas, appelez Jacqueline tous les jours de la semaine après 10h au 02 43 33 15 15 ou au 02 43 33 24 56. On attend vos appels pour pouvoir organiser cette manifestation. Merci d'avance.
1: Il y a un autre rendez-vous qu'on peut parler aussi en attendant que les auditeurs ils prennent leur téléphone et nous appellent. C'est le 10 septembre.
0: Tout à fait, avec Nicolas Devoir et Patricia à la salle de Beaumont-sur-Sarthe, comme à l'habitude. Il y aura un plateau.
1: Oui.
0: Ouais, voilà. Pour ceux qui le veulent, il y aura un plateau pour le midi ou le soir. On n'en a pas encore défini les données.
1: Et peut-être les deux. L'année dernière, ça avait bien marché les deux avec Nicolas. Donc,
0: ouais, c'est ça.
1: On sait très bien que Nicolas, il accompagne le soir.
0: Pas la dernière fois, il était resté à table. Hein. Il avait prolongé jusqu'à 8h moins le quart.
1: Ah, c'est ça, il avait joué des prolongations.
0: Voilà, et puis après, en mangeant, il était resté manger avec nous. Hein. Donc, je sais pas. Ou alors là, cette fois-ci, on y dira bien. Tu arrêtes à 7h, mais par contre, tu le reprends plus tard. Oui. Surtout qu'avec Patricia, c'était fort agréable. Quoi. Donc oui, ça c'est un autre rendez-vous. Et puis bien entendu, on aura certainement un autre rendez-vous après pour la porte ouverte. Alors juste avant le 10, il y aura la porte ouverte de Radio Alpes-Mancelles à l'occasion de la fête de la patate, que vous pourrez venir revoir nos bénévoles sur le plateau. Il y aura entre autres la mi-janvier et... Jean-Pierre, Jean-Luc, Sébastien, Béatrice, Michel. Enfin voilà, venez qu'on passe un bon moment ensemble. On se reverra aussi pour la porte ouverte de novembre, le 4e samedi de novembre, depuis maintenant 25 ans qu'on fait cette porte ouverte. Donc on espère que vous passerez également. Et puis peut-être un petit fin d'année, un petit gala, bal, on ne sait pas encore. Et bien entendu, ça sera les prémices de l'inauguration, j'espère, en janvier, des nouveaux studios de Radio Alpes-Mancelles avec l'antenne de Mamers sur le 91.9.
1: D'ailleurs, j'ai rencontré notre amie Béa cette semaine, ses fans, et puis on va essayer de voir si elle peut apprendre ou trouver la partition pour cette belle chanson qu'on fera découvrir à nos auditeurs courant de l'été.
0: Ah, ça serait bien, ça serait pas mal.
1: Parce que Jean-Luc a dit que pour lui, c'était faisable.
0: D'accord.
1: J'ai lancé Béa également sur l'histoire.
0: Alors, voilà. Chacune parle de quelle chanson ? Eh bien, tout simplement d'une chanson pour la manifestation du 5 septembre. Mmh. Vous verrez, c'est Jacqueline qui l'a créé avec Jimmy. Avec Jimmy. Et donc,
1: on va dire c'est l'intelligence artificielle qui l'a créé. Voilà.
2: Oui, mais enfin, l'idée, elle est bien de toi, Jacqueline.
1: L'idée de base.
2: L'idée vient de toi.
0: Alors, je rappelle quand même que l'IA, parce que j'en fais de plus en plus maintenant à mon travail, puisqu'on a l'obligation de s'y mettre tous, eh bien, si on ne lui donne pas les bonnes phrases, les bons éléments, il ne nous fait rien de bon à la sortie. Donc, il faut quand même donner la base.
2: Oui, oui, oui. Mais non, Jacqueline était là pour le démarrage.
0: C'est ça.
2: Pas l'oublier quand même.
0: Oui, allô?
3: Oui, allô?
0: Oui, allô?
3: Oui, Stéphane?
0: Salut, Fredo!
3: Salut, ça va?
0: Oui.
3: Bon. Moi, je suis enfermé dans ma cave, tu vois, je suis bien.
0: Eh ben, t'as raison, reste dans la cave, mais c'est pas parce que t'es dans la cave que tu bois autre chose que de l'eau.
3: Ah oui, non, des glaçons.
0: Des glaçons, voilà, c'est ça.
3: Voilà. Bon, je vais faire ma petite dédicace.
0: Vas-y, on t'écoute.
3: On vous remercie tous, merci.
0: Ouais.
3: Merci à pour tout, et bonne fête aussi, bonne fête des papas à tout le monde.
0: Merci bien.
3: Et puis un petit bonjour à ma soeur Minouche de la mer. Puis voilà, puis à tous ceux qui vont me reconnaître. Hein.
0: Très bien. Bah passe un bon dimanche.
3: Un bon dimanche à vous, puis bisous à tout le monde.
0: Merci bien Fredo, au plaisir, au revoir.
3: Au plaisir, au revoir.
0: Et maintenant je vous propose d'écouter Nicolas Grandfils. Tous les valseurs du dimanche, vous êtes prêts? Alors on y va, c'est parti.

0: Ah. Bon alors Mimi.
1: Oui, je vais essayer.
0: Tu vas essayer?
1: Oui.
0: Oh bah moi j'ai essayé, c'est déjà là-bas. Hein.
1: Essayer, c'est adopter.
0: Oh, ouais, ouais. Hein. On fait une petite chitane?
1: Oui, peut-être, oui.
0: Oui, peut-être, alors.
1: On va essayer.
0: Eh ben vas-y, mon ami.
1: On va essayer par le refrain.
0: Ok.

0: Alors Michel, je ne sais pas si tu le savais, mais il y a Paulette qui nous dit « Bravo monsieur, vous êtes super !»
1: Au moins une auditrice félicite Michel, c'est très peu quand même.
0: Oui, ah, il y a Marilyn aussi.
1: Oui, mais ce que je veux dire, au téléphone, ça pourrait réagir également. Mais non, ça ne réagit pas.
2: Le téléphone ne fonctionne pas, ils n'ont plus les moyens de ça.
0: Eh voilà, plus les moyens de ça, nous. Ah non, mais vous ne vous rendez pas compte, la vie est dure. Dans le temps, vous pouvez faire quelque chose comme ça, mais maintenant... On n'a plus moyen de ça. En tout cas, Silver Burlot nous propose un boléro d'été. C'est une balade en attendant la fin de cette émission.

0: Oui, allô ? Allô ? 0621 ?
1: Allô ?
0: Oui ? Oui, on t'écoute ?
1: Allô ?
0: Si, si, c'est toi ?
2: Oui !
0: Vas-y, on t'écoute !
2: Si, c'est toi ?
3: Non, mais je ne sais pas si
1: c'est
0: 0622, oui. 0622, on t'écoute.
1: Ah, 22, il est là.
0: Ah, bon.
1: Bonjour, bonjour, Radio
0: oui.
1: Jean-Marcel.
0: Oui, Alain.
1: Ah,
0: voilà.
1: Je vous remercie.
0: Pour remercier.
1: Pour remercier toutes les personnes qui ont souhaité mon anniversaire à la fête des pères, tu m'as dit à ce matin.
0: D'accord.
1: Et sur les Facebook et puis, toutes les personnes.
3: Et puis, on n'en a pas parlé tout à l'heure, puis, mais quand est-ce que tu viens nous jouer un petit air d'accordéon à la radio? Que c'est pas tout de faire le beau là comme ça sur Facebook, mais nous on veut des preuves, on veut voir que notre ami Alain sait jouer de l'accordéon.
4: Il a fait peur.
1: Non, ça va, je vais jouer en playback.
0: Ouais, non, en playback, ouais, on est bien d'accord. Tu vas jouer comme moi.
3: Mais bon, cela dit, la photo était très belle, mais dommage, il manquait le sourire.
1: Ah, je sais pas, c'est pas mon ami.
0: Bah oui, oui.
1: Et je vais dire, les condoléances à Christiane, qui est ma mère. À son mari, Claude.
3: Oui, oui, oui, j'ai vu dans les journaux.
1: Il nous a quitté.
3: Oui, j'ai vu Alain.
1: Ah, d'accord. C'est comme ça, c'est.
0: Ouais, ouais, c'est la vie. Bon, écoute, Alain. Oui.
1: Très bonne fin de semaine.
0: Oui.
1: Fin de week-end. En
0: même temps. Voilà.
1: À bientôt sur de France.
0: Hein. On est bien d'accord, au plaisir. Salut. Alain.
1: Bisous à tout le monde.
0: Merci. Ouais, merci.
3: Au revoir. Okay. Vous deux.
1: Autant de guerre aussi.
0: Oui, bien sûr. Ça va toi. Entendu.
1: Allez, bisous à tous.
0: Bisous, salut.
3: Et pour notre amie Paulette, Stéphane, qui a peur de appeler Radio Provençal, bon, on lui donne rendez-vous la semaine prochaine, à une semaine, pour se mettre en condition.
0: Tout à fait, mais pourquoi dans une semaine?
3: Bah, je sais pas, non, la semaine prochaine, oui.
0: Ben oui, puisqu'on est à la fin de l'émission.
3: Mais faut pas avoir peur, Paulette, de parler.
0: Et oui, il est temps pour nous de vous dire bye bye, pour vous laisser refroidir jusqu'à la semaine prochaine. Merci en tout cas d'avoir été fidèles et je remercie d'avance tous ceux qui vont s'inscrire dans les 15 jours à venir pour cette enfilade d'andouille. Un petit mot d'au revoir, Michel.
5: Oui, au revoir tout le monde et pour dimanche et surtout, restez au frais.
0: Ah, je veux mon neveu. Anima mia. Claudine.
6: Oui, moi je souhaite un bon dimanche à tous nos amis auditeurs et c'est vrai qu'aujourd'hui vous êtes autorisé à boire de l'eau.
0: Ah oui, mais raisonnablement. Faut pas en boire non plus qu'il ne faut.
6: Non, mais il faut
0: attention.
6: Boire, voilà.
0: Parce qu'en boire de trop, ça fait l'effet contraire.
6: Ouais. Bonne semaine à l'écoute de Radio Alpes-Mancelles et je vous dis à très bientôt.
0: Martine.
7: Eh bien, à bientôt tout le monde. Bonne fin de week-end aussi. Restez à l'ombre, prenez soin de vous et puis à bientôt.
0: Voilà, dès que... De toute façon, vous verrez bien, on est toujours présent. En direct ou pas en direct, mais on est toujours là.
3: Ouais, voilà. À l'exception de vendredi. Vendredi, ne vous inquiétez pas. Voilà, votre radio n'émettra pas puisque EDF intervient sur le site de l'antenne, dans la région du site de l'antenne.
0: Oui, c'est ça, dans le site.
3: Donc, pour éviter tout incident sur les appareils, on éteindra les appareils auparavant. Donc,
0: voilà, on n'a pas le choix.
3: Dès 8h, vous n'aurez plus de radio jusqu'aux alentours de 15h dans l'après-midi.
0: Voilà, Enedis a lancé un message. Alors, il faut savoir qu'en plus, en ce moment, il y a plein de transfos qui pètent un peu partout. Donc, les intervenants, je ne donnerai pas les noms aux entreprises, hein, ils sont quatre dans le secteur à réparer régulièrement les réseaux Enedis. Ils sont en astreinte 24h sur 24 pour réparer dans les meilleurs délais. Mais il y avait une programmation de réaliser pour vendredi prochain. Ceci dit, si vraiment il y a une autre casse qui interviendra ailleurs, il y aura forcément un décalage. Donc écoutez, vous verrez bien, peut-être que on sera là, pas là, ça on peut pas le savoir à l'avance. Et peut-être que ce sera un peu plus long que prévu. Voilà. Une chose est sûre, c'est que ça ne dépend pas de nous, c'est d'Enedis et c'est tout. Sur ce, je vous souhaite de passer une belle semaine. Restez fidèles à Radio Provençal et surtout restez allongés dans le ce que vous voulez, le fauteuil long, le ce que vous voulez, à l'abri, à l'ombre, en écoutant Radio Alpes-Mancelles. Allez, bye bye, au revoir.

situé au cœur du village historique de Bourg-le-Roi. 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Venez découvrir les collections dédiées à cette technique de broderie d'exception. 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Libre tous les samedis et dimanches de 14h30 à 18h jusqu'en septembre. 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C'est une occasion unique de bénéficier des conseils de brodeurs expérimentés dans le cadre historique de Bourg-le-Roi. 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

Le lundi 22 juin, les randonneurs frénois vous proposent une sortie pédestre sur Saint-Germain-de-Coulamer par la Moussaille sur un circuit de 7 ou 10 km. Le départ se fera place de l'église à Saint-Germain-de-Coulamer ou à 14h place Carnot de Fresnay-sur-Sarthe pour un départ voiture groupée. Le club Jeunesse en Mouvement de Lignières La Carrelle vous informe que pour raison de canicule, le thé dansant initialement prévu ce lundi 22 juin est annulé. Prenez bien soin de vous et au plaisir de vous retrouver lors d'un prochain rendez-vous. Concours de tarot à Oiseau-le-Petit. Le club Génération Mouvement de Oiseau-le-Petit vous invite à un après-midi de convivialité et de stratégie. Venez tenter votre chance et passer un bon moment entre passionnés de cartes le mercredi 24 juin à la salle des fêtes de Oiseau-le-Petit. Inscription dès 13h15, début des jeux à 14h, engagement 8€, récompense pas de perdant. Un lot est garanti pour chaque joueur. Que vous soyez joueur aguerri ou amateur, la bonne humeur sera au rendez-vous le mercredi 24 juin à 14h pour le concours de tarot à Oiseau-le-Petit. À Sébouane, le club Génération Mouvement vous invite à son bal de l'été organisé le jeudi 25 juin de 14h à 19h à la salle Henri Bizot d'Assélebouane. Bruno Leblanc animera ce rendez-vous dansant à Assélebouane le jeudi 25 juin. Possibilité de plateau repas le soir pour une participation de 15€ sur réservation 06 82 08 45 06. Ce thé dansant du jeudi 25 juin à Assélebouane est ouvert à tous. L'entrée est à 8€ avec une pâtisserie offerte. Grande collecte de Pulse. 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

festif et rythmé. Venez danser, partager un bon moment dans une ambiance chaleureuse le dimanche 28 juin à 14h à la salle des fêtes de Saint-Pierre-sur-Orthe. L'animation sera assurée par l'orchestre de Bruno Leblanc. Un pain au chocolat vous sera offert à la pause, le verre de l'amitié. Des tables seront à votre disposition autour de la piste. Ce thé dansant du dimanche 28 juin à Saint-Pierre-sur-Orthe est sans réservation. L'entrée est fixée à 8€. Le dimanche 28 juin, l'association Accordéon Musette organise un thé dansant de 14h à 19h à la salle de Sérigny dans l'Orne. L'orchestre Marcel Pelletier animera ce rendez-vous dansant à Sérigny le dimanche 28 juin. Renseignements 06 72 14 73 79. Thé dansant à

simplement amateurs de bonne musique, venez partager un moment chaleureux le 29 juin à la salle des fêtes de Sauton dans l'Orne, à moins de 10 km de la Ferté-Bernard, pour un thé dansant animé par Nicolas Devoir. Il saura vous faire chanter et danser sur vos airs préférés. La salle bénéficie d'un parquet magnifique, un confort pour la danse. Et parce que la danse s'accreuse, le club des retraités de Sauton vous offre une viennoiserie locale préparée avec soin par le boulanger-pâtissier du village. L'entrée est fixée à 8 €. L'ouverture des portes se fera dès 13h30. Pour toute question, pour réserver vos places, contactez la présidente Claudine Grenèche au 06 19 01 54 77. Nous avons hâte de vous retrouver sur la piste de danse à Sauton le lundi 29 juin. L'association Génération Mouvement Persaigne-Saunois vous donne rendez-vous pour un après-midi de convivialité et de compétition. Concours de pétanque le lundi 29 juin à partir de 14h à la Freinet sur Chéduet. Participation

tout le monde mérite de repartir avec le sourire, un lot sera remis à chaque participant. Plus de renseignements sur ce concours de pétanque organisé par le club Génération Mouvement Persaigne Saunois le lundi 29 juin au 06 87 68 37 18. Venez nombreux en famille ou entre amis pour tirer ou pointer dans la bonne humeur.

fête de la chasse, de la pêche, de la nature et du cheval. Rendez-vous le dimanche 5 juillet à Saint-Symphorien, au château de Sourches. L'association Ruyer Saint-Symphorien vous invite à une journée exceptionnelle dans le cadre prestigieux du château de Sourches, placé sous le signe de la tradition de la

À partir de 12h, restauration sur place, repas champêtre, bœuf à la broche pour une participation de 21 euros. Restauration rapide également disponible sur place. À partir de 13h30 ce dimanche 5 juillet à Saint-Symphorien, démonstration de chiens d'arrêt, concours, modèles et allures, percherons, trépoids, baudets du Poitou, présentation de l'association française pour l'avenir de la chasse aux chiens courants au département de la Sarthe, présentation des équipages de petites vénerie, grand vénerie et vénerie sous terre, open de trompe et remise des récompenses. À partir de 19h30, soirée festive autour d'un cochon grillé, participation de 17 euros par personne, démonstration de dressing de rennie, reconstitution d'une chasse à cour par le radis du cavier de la Roche. Et pour clôturer cette journée festive, fête de la chasse, de la pêche, de la nature et du cheval à Saint-Symphorien le dimanche 5 juillet, grand feu d'artifice à 23h, une journée unique pour toute la famille, réunissant passionnés de nature, de chiens, de chevaux, de chasse et de tradition rurale. Renseignements 06 82 97 11 28 au 06 75 20 38 99. Venez nombreux.

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Restauration sur place, scène ouverte, inscription possible au 07 83 06 52 07. Rendez-vous au lieu dit Massacre à Saint-Sennery-le-Gérais le vendredi 3 juillet de 18h à 22h pour le marché champêtre de producteurs et créateurs. Grande soirée guinguette à Vivoin. Le comité des fêtes de Vivoin vous invite à une soirée exceptionnelle sous le signe de la convivialité et de la fête. Sortez vos canotiers et vos plus beaux sourires pour une ambiance guinguette le samedi 4 juillet à partir de 20h sur le terrain de loisirs de Vivoin. L'animation sera assurée par l'orchestre Pascal Sola.

festive garantie, feu d'artifice pour clôturer cette soirée guinguette à Vivoin le samedi 4 juillet. Participation de 27€ par personne. Renseignements et réservations auprès de Martine Barbier au 06 35 56 83 57. Catherine Chauffret au 06 25 99 79 71. Le comité des fêtes de Vivoin vous attend nombreux pour faire la fête ensemble le samedi 4 juillet. Samedi 4 et dimanche 5 juillet, c'est la fête au village à Saint-Paul.

14h. À 20h, soirée dansante animée par un DJ, repas sur réservation, menu faufilet 20€, menu saucisse 15€. Retirez vos billets à la Bolée au 02 43 97 24 12 auprès de 24 12 auprès de Chantal au 06 47 98 84 80 Joël.

14h30 à 16h30, animation guinguette avec les enchanteuses, manège, restauration rapide sur place tout le week-end. Rendez-vous le samedi 4 juillet, dimanche 5 juillet pour la fête communale à Saint-Ouen de... Saint-Marc du Désert, 22e édition du festival Saint-Marc América le samedi 4 et le dimanche 5 juillet. Ouverture du site à 10h30 le samedi. Ouverture officielle du festival à 11h. Au programme de la journée, Bal Country, concert d'Alan Carter, chanteur multi-instrumentiste. Lost Weekend, initiation danse country orchestrée par Babette, animation village western. Le spectacle Buffalo Bill Show de 15h à 16h, de 21h à 22h, cracheur de feu et feu d'artifice à 23h. Le dimanche 5 juillet de 10h à 17h, retour sur le festival Saint-Marc America pour les différentes animations proposées. Bal Country, initiation danse country, concert d'Alan Carter, animation village western et animation Buffalo Bill Show. Participation de 6€ à 10€ pour l'entrée ado de 15 à 18 ans selon la formule choisie. Gratuit pour les moins de 14 ans, de 10€ à 20€ pour tous. Restauration rapide sur place, exposition de voitures anciennes et motos, l'entrée du festival Saint-Marc America à Saint-Marc du Désert le samedi 4 et dimanche 5 juillet sera offerte au chauffeur et à son passager. Timbré. Le dimanche 5 juillet à Saint-Pierre-des-Nids, le club d'invités de Saint-Pierre-des-Nids organise son thé dansant de 14h à 19h à l'espace Casati, 10 allée des Loriots à Saint-Pierre-des-Nids. Ce thé dansant sera animé par l'orchestre Gilles Musique. Renseignement au 06 51 87 51 44 ou au 06 22 86 75 93 pour ce thé dansant du dimanche 5 juillet à Saint-Pierre-des-Nids. Après-midi dansant à Bonnétable, Génération Mouvement Pays de Bonnétable vous donne rendez-vous le lundi 6 juillet pour son thé dansant qui se déroulera de 14h à 19h à la salle Mélusine 9 rue Twistringen à Bonnétable. L'animation sera assurée par l'accordéoniste Bruno Leblanc qui mènera la danse pour vous faire passer un moment agréable et en bonne compagnie. L'entrée est fixée à 8€. Venez nombreux en famille ou entre amis pour partager ce moment festif et dynamique le lundi 6 juillet. Samedi 11 juillet à Rouen, l'association des anciens combattants de Rouen, l'UNCAFN, organise son loto annuel à 20h. Ce loto sera animé par Hervé Housson. Il est sans réservation. Loto doté de 2 500€ de lots et que consolante, nombreuses cartes cadeaux d'une valeur de 30€, 50€, 100€ et une carte cadeau de 300€ pour le gros lot. Lot de

porte à 18h, petite restauration sur place. Venez nombreux à ce loto organisé par l'association des anciens combattants de Rouen, l'UNC AFN, le samedi 11 juillet à 20h à Rouen. Dansant à la Ferté-Bernard le lundi 13 juillet. L'association Génération Mouvement du secteur de la Ferté-Bernard organise un thé dansant le lundi 13 juillet à 14h à la salle Athéna de la Ferté-Bernard. Ouverture des portes à 13h30. L'orchestre de Patrick Caron animera ce rendez-vous dansant à la Ferté-Bernard le lundi 13 juillet. L'entrée est fixée à 10 euros. Viennoiserie, bouteille d'eau de 50 centilitres offerte. Plus d'informations 06 23 20 27 15 ou au 02 43 60 20 51. Guinguette en bord de Sarthe, le mardi 14 juillet de 14h à 18h, animé par l'orchestre de Bruno Leblanc et son batteur sur l'aire de loisirs de Fresnay-sur-Sarthe. L'association Animation Camping Mini-Golf vous invite nombreux à participer à ce bal gratuit du 14 juillet. Des crêpes vous seront proposées sur place. Mardi 14 juillet, Guinguette en bord de Sarthe, de 14h à 18h sur l'aire de loisirs de Fresnay-sur-Sarthe.

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Bonjour à tous. En raison des fortes chaleurs, 845 écoles et collèges seront fermés en France demain, annonce du ministre de l'Éducation nationale. Ces établissements n'accueilleront pas d'élèves ou ne proposeront qu'un service minimal. 1800 autres vont aménager leurs horaires en libérant les enfants l'après-midi. La canicule s'intensifie à partir d'aujourd'hui et devrait se poursuivre au moins jusqu'à jeudi. 35 départements sont en vigilance rouge depuis ce midi et les températures pourraient atteindre 41 degrés localement. Emmanuel Macron appelle à veiller les uns sur les autres. Le chef de l'État demande aux Français d'être collectivement attentifs aux aînés, aux enfants et aux personnes isolées ou fragiles. Il rappelle également les gestes importants, boire de l'eau sans attendre d'avoir soif, fermer les volets ou les fenêtres et privilégier les activités douces. Par ailleurs, le PDG de la SNCF recommande aux voyageurs les plus vulnérables d'éviter de prendre le train pendant la canicule. On ne peut pas écarter les incidents sur le réseau, précise Jean Castex. Plusieurs adolescents sont morts noyés. Hier, un adolescent de 17 ans a perdu la vie alors qu'il se baignait dans la Dordogne. Un autre a été piégé par les vagues et la marée à Dunkerque. Deux adolescents de 15 ans sont aussi décédés à Besançon. Ils se baignaient dans le Doubs où la baignade est interdite. Les discussions entre les États-Unis et l'Iran commencent aujourd'hui en Suisse. L'Iran affirme que le Liban sera le principal sujet discuté avec les Américains. Israël et le Hezbollah s'accusent mutuellement de violer le cessez-le-feu. Plusieurs dizaines de personnes sont mortes dans le sud du Liban ces dernières heures après des frappes israéliennes. Ils vont entrer au Panthéon mardi, Marc Bloch et son épouse Simone Vidal. L'historien, membre de la Résistance, a été exécuté en 1944 par les Allemands. C'est la sixième panthéonisation sous les deux quinquennats d'Emmanuel Macron, après Simone Veil, Robert Badinter ou encore Joséphine Baker. Et puis la Coupe du Monde de football, la Tunisie est déjà éliminée après deux matchs. L'Allemagne, elle, est qualifiée pour les 16e de finale. À suivre aujourd'hui, Espagne, Arabie Saoudite à 18h et Belgique, Iran à 21h. Très bon après-midi à tous.

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0: Jeudi 18 juin, sur le site Pierre Morin à Saint-Ouen-en-Brie, se déroulait la cérémonie de la pose de la première pierre des travaux d'aménagement et d'extension d'un bâtiment agricole ancien en salle polyvalente sur le site socioculturel de Pierre Morin. Retrouvons sur l'antenne de Radio Pensée M. Jean-Louis Clément, maire de la commune, et M. Dominique Leménaire, président du conseil départemental, venu réaffirmer le soutien du conseil départemental au développement de projets en milieu rural.
1: Donc, monsieur le président du conseil départemental de la Sarthe, madame, messieurs les conseillers départementaux, monsieur le président de la CDC, mesdames, messieurs les vice-présidents de la CDC, mesdames, messieurs les conseillers municipaux, mesdames, messieurs les présidents des associations communales, mesdames, messieurs, chers amis, c'est un réel plaisir de vous accueillir aujourd'hui sur ce site de Saint-Ouen-de-Mabray pour la pose de la première pierre de notre futur centre socio-culturel. Et je vous remercie de nous accompagner pour ce geste symbolique. Et je souhaite excuser, monsieur le sous-préfet, votre présence ici confirme l'intérêt que vous portez aux habitants du département, même les ruraux. Donc le département est un interlocuteur de proximité sur lequel on peut compter. Et comme la Sarthe est un département qui peut être pionnier et original, nous sommes heureux d'y habiter. Alors un département qui gère ses réseaux électriques, il n'y en a pas beaucoup. Un département qui a créé son réseau complet de fibre haut débit, en commençant par les petites communes. Voilà. Avec le soutien des communes de communes, il ne faut pas nous oublier. Et qui a construit aujourd'hui un data center fonctionnel, qui est également encore pionnier. Et un département qui, par le syndicat mix avec la CO, permet l'organisation de la plus belle course automobile du monde. Donc c'est pour ça qu'on est bien en Sarthe. Donc on revient à notre petit site local. Historiquement, voilà, PLU 2004-2008, on avait écrit dans le PADD à l'époque, nécessité d'une nouvelle salle polyvalente pour répondre aux besoins de la population et des associations nouvelles, parce qu'on était 700 habitants, on est passé 1000 à un moment donné. Donc c'était la dernière ligne du PADD. Donc on avait tout fait le reste, il ne restait plus que ça. Donc l'objectif était déjà écrit en 2004. Toutes les réalisations ont été faites, en fin de compte, sur 3 conseils municipaux successifs. Le premier, acquisition du site en 2017. Première réunion et visite le 30 août. Achat le 18 décembre 2017. C'était fait en un trimestre. Ensuite, modification du PLU parce qu'on était en zone A. On a réalisé ce qu'on appelle un stécal. Les 15 000 m² sont devenus constructibles pour des équipements collectifs. Donc ça, c'est fait. Installation de la radio avec un permis de construire en mai 2019 et installation en juillet 2020. Radio là. Restauration du foire champ avec l'aide de la Fondation du patrimoine 2019-2020, deuxième. Construction du bâtiment d'accueil ici des associations locales avec permis construit en 2019 et livraison en 2021. Ici, on a de la chance, on a bossé pendant le Covid sans arrêt. Donc, ils étaient isolés, ils ont bossé normalement, donc on n'a pas eu de retard. Et puis, on a amené ensuite le projet de salle polyvalente avec une nouvelle modification du PLU parce que malgré le stécal et tout, on n'était pas d'accord sur les mètres carrés constructibles. Donc, remodification. Et puis, le troisième conseil municipal, donc depuis l'an dernier, engagement du cabinet Bleu d'Archie, voilà, ici présent, permis de construire en 2025, et puis avec ça, tous les dossiers de subvention, DETR, fonds friche, les demandes auprès du conseil départemental, la région, et je vais y revenir, et puis les leaders. Donc on a mis en place un plan de financement avec la collaboration des services des impôts et la participation de la Banque des territoires. Et donc aujourd'hui, 18 juin 2026, pose la première pierre. Donc la région, on a eu droit à 2 journées exceptionnelles, conférence des maires plus réunion avec les vice-présidents, où sans demander, on nous donnait 50 000 euros pour des travaux dans les petites communes. Donc évidemment, on s'inscrit, dépôt de dossier, numéro de place, etc. On développe, et l'an dernier, au mois de juillet, au moment où on dit « bon, bah, ça y est, on est prêt », vous donnez l'argent quand? Et on nous répond, mais il n'y en a plus. Donc la région s'est discréditée complètement sur ce volet-là, puisqu'on n'avait rien demandé, ils ont promis et ils ont tenu leur promesse. Donc un travail continu des équipes municipales successives et de notre secrétaire de la mairie, alors alloué en plus avec une situation financière saine, parce que on avait fini nos emprunts d'un cycle précédent sur les gros travaux Villepinte, on avait de l'assainissement, le complexe communal, l'acquisition ici, les travaux ici. Donc on s'est retrouvé il y a 2 ans, on n'avait plus d'emprunts, donc on pouvait réinvestir. Et actuellement, les 2 derniers emprunts sont couverts par les loyers, qui finissent en 2030-2031. Donc sur ce point-là, on était assez... Enfin, on n'était pas à l'aise, mais on était sans emprunt. Les taux d'imposition modérés, puisqu'on est en dessous des moyennes de strates départementales et nationales, font qu'on peut augmenter légèrement les impôts et on essaie de viser le potentiel fiscal 1, puisqu'on est encore en dessous. Au-dessus, ça veut dire qu'on s'endette un peu, en dessous, c'est qu'on n'est pas assez endetté, donc on vise le 1.
2: Il y a moins d'aide.
1: Voilà, il y a moins d'aide. Donc on essaie d'atteindre le 1. Ça fait partie des objectifs. Et puis le soutien de la Banque des Territoires fait que, après l'avis des services fiscaux de Conly, nous ont permis de se lancer. Donc voilà, ça c'est pour le volet fiscalité. Il y a un point important, je le répète, c'est l'écoute et le soutien du département d'Assap. Voilà. Interlocuteur de proximité, parce qu'on s'est parlé à plusieurs reprises et vous avez eu l'écoute, enfin on a été écouté et entendu, voilà. Le département de la Sarthe nous soutient dans l'enfouissement des réseaux, donc là on a pratiquement tout enfoui, on est à 90% d'enfouissement. Nous a soutenu aussi pour la fibre, on était dans les communes mal desservies et donc on a travaillé au niveau de la commune des Alpes-Mancelles dès 2010 et ça s'est poursuivi, donc ça aussi il faut le rappeler, le reconnaître. On est mieux comment, puisque 600% des personnes sont raccordables. On a aussi l'écoute et soutien pour le projet Pierre Morin, voilà. Vous avez apporté une aide financière de 100 000 euros, c'est ce qu'on a affiché. J'ai regretté de ne pas avoir demandé plus, mais... Et puis, on a bénéficié d'aide des services de la TESART aussi, pour l'obtention de fonds spécifiques de l'État, les actes chaîne 4, là, qui permet d'avoir 50% sur la maîtrise d'œuvre. Donc c'est grâce à vos services. Et là aussi, il faut le répéter. Donc je voulais aussi saluer les efforts d'investissement du département pour exercer une de ses compétences, c'est-à-dire l'ENS, l'espace naturel sensible de la carrière. Je vous avais présenté l'espace il y a 2 ans ou 3 ans. Le cheminement était parallèle, puisque quand vous m'aviez appelé, je vous avais dit que j'allais vous rappeler pour bosser ce dossier-là. Il reste une question, c'est l'avenir de l'ancienne maison d'habitation, où on pourrait, nous on a évoqué des sites d'exposition, sites d'accueil pour les élèves des collèges ou des lycées ou des écoles, ou une résidence d'artiste. Voilà, nécessité d'adapter les structures avec un investissement initial modeste du département et de la DCDC. Je ne sais pas si on veut faire quelque chose, on lance un appel du pied, je ne sais pas, un petit pôle touristique à voir. C'est vrai que la réglementation est exigeante, mais le site naturel existait avant l'acquisition. Et il était déjà beau et naturel. Et donc ce n'est pas les autochtones qui détruisent le site. Donc on pourrait considérer qu'en ayant quelqu'un dedans, ça pourrait être accepté ou supportable. Parce que ce n'est pas les gens du coin qui détruisent le site. Depuis 1964, ça n'a fait que s'améliorer. On a l'idée de travailler la carrière, le centre-bourg et le centre socio-culturel avec... tout ce qui s'apporte à la flore, la faune, la géologie, l'animation, les expos. Donc, il faudra quand même qu'on continue sur cette voie-là. Donc, je voudrais juste saluer donc, le travail des professionnels en cours, notamment Bleu d'Archi, qui ont permis d'avoir le permis de construire, de lancer tout de l'organigramme. Les entreprises qui sont présentes, donc il y en a quand même 2 ou 3. Bon, c'est pas trop mal parti, il faut que ça dure. On sait comment ça commence, mais on ne sait jamais comment ça finit, les chantiers. Et puis, la Banque des Territoires qui nous a soutenus depuis le départ. Donc, voilà. Il y a encore un peu de travail à terminer, puisque ça serait bien qu'on ait encore des fonds pour terminer la cuisine et les équipements scéniques. Pour aller jusqu'au bout du raisonnement. Donc sur les équipements scéniques, je pense qu'on va vous demander si on peut être soutenu. Je crois qu'il y a des enveloppes. Voilà. Monsieur le sous-préfet est absent parce qu'on aurait voulu avoir l'avis sur la DETR. On a déposé un dossier aussi. Puis je vois Philippe Ralu qui, avant de s'en aller, bosse les fonds leaders. Donc on est préinscrit quand même sur ce volet-là. 50 000. Merci Philippe. Reste avec nous surtout. Puis il y a encore de la place sur le panneau pour d'autres financeurs éventuellement. Donc nos dossiers sont en cours. Pour notre part, on doit réfléchir sur le comité de gestion pour assurer le fonctionnement de cette entité-là. Éventuellement un petit comité de programmation culturelle. Donc c'est un site qui a du potentiel puisqu'il est totalement viabilisé. Eau potable, assainissement, gaz naturel, électricité, fibre. Donc voilà, avec des bâtiments disponibles pour des projets touristiques, culturels, sociaux, mise à disposition gratuite. Donner des bâtiments aujourd'hui gratuitement, c'est avec le potentiel qui est autour. Donc on l'offre au département. S'il dit non, on l'offrira à la commune. Ou aux associations, ou aux particuliers, ou aux deux, ou à tout le monde. Bon, on est habitué de se battre ici, et je pense qu'on sera écouté. Merci de votre attention.

Bon, alors on va faire des économies de discours parce que comme il fait chaud, et d'ailleurs je vous invite ceux qui sont vraiment au soleil, je pense à ceux qui n'ont pas l'habitude, hein, ceux qui ont l'habitude, il n'y a pas de problème. D'abord, je vais saluer mes chers collègues, président de la communauté de communes, mesdames, messieurs les élus, monsieur le maire et vos adjoints, les présidents de toutes les associations et tous ceux qui sont présents. D'abord, merci de cette invitation. Alors, vous avez commencé par dire que c'était un moment important, c'est effectivement un moment important, une première pierre. Même si beaucoup ont déjà été posés avant, on a quand même le sentiment d'être utile en mettant notre contribution, et peut-être plus pour les financements que pour la pierre, mais en réalité, évidemment, on est très attentif à vos projets. Alors, vous avez rappelé l'ensemble des actions du département que nous menons, j'allais dire, depuis de nombreuses années, parce que c'est aussi le fait de nos prédécesseurs qui ont pu concourir à une politique qui vise à assurer une égalité du territoire et à éviter que sur le département, il n'y ait que des grosses communes qui bénéficient de tous les avantages et le désert autour de ces communes. Donc l'idée, c'est potentiellement de rester au plus près. C'est ce qu'on a fait, vous l'avez rappelé, avec le développement de la fibre optique. On a commencé, contrairement à beaucoup d'autres, puisqu'on a pris l'initiative et désormais vous êtes propriétaire du réseau fibre du département, comme nous sommes propriétaires du réseau électrique. Il y a un autre département, c'est le Loiret. Vous voyez, on est deux en France à l'avoir fait et on est très heureux de l'avoir fait. Alors quand je dis on est heureux de l'avoir fait, c'est Joseph Caillaux en 1923 pour l'électricité, donc ça remonte déjà un peu. Mais on s'est inspiré en fait. Exactement. On s'est quand même inspiré de cette démarche qui consiste aujourd'hui à se dire, lorsqu'une collectivité est en charge de ses affaires, qu'est-ce qui est bon pour le territoire? Et plutôt que de confier à des opérateurs, comme ça a été le cas et vous l'avez rappelé sur la fibre, qui ont généralement tendance à se prendre ce qui est le plus profitable, ce qui a été le cas pour les grandes villes, eh bien nous on a fait l'inverse, on a commencé par les plus petites communes et on a développé la toile sur l'ensemble du département. Et puis aujourd'hui on est sur une nouvelle démarche qui consiste à assurer la souveraineté numérique. Alors je le dis à tous les élus et à toutes les collectivités, on peut stocker les données et au lieu de donner vos données, c'est le cas de le dire, aux GAFA américains, donc aux États-Unis qui emmagasinent toutes ces données pour alimenter la future intelligence artificielle, on a la capacité que nos données restent en France. Je prends un seul exemple, les données de la santé, par exemple, votre santé. Mais aujourd'hui, quand vous rentrez vos données, elles partent à l'autre bout du monde et vous ne savez pas un jour si vous ne serez pas fiché avec l'ensemble des problématiques que vous pouvez rencontrer. C'est un exemple qui a l'air lointain, mais en fait, c'est très concret dans la démarche. Alors, ça nous éloigne un peu d'une première pierre, mais ça veut dire simplement que pour se battre pour un département, pour une collectivité, il faut des projets. Et c'est ce que nous avons fait avec un schéma de développement stratégique pour la Sarthe que nous avons développé pour les routes, pour les collèges et pour, bien sûr, l'accompagnement des territoires. Et c'est d'ailleurs ce dont vous avez fait l'objet avec le plan de relance. On a fait d'abord un plan de relance qui était juste après Covid pour accompagner les communes. On a fait ensuite un plan d'investissement et un plan d'investissement durable. C'est aujourd'hui plus de 600 dossiers qui ont été portés par les communes et c'est à peu près 45 millions d'euros que nous avons investi par l'intermédiaire des communes. Donc c'est aussi, j'allais dire, à travers l'investissement du département, un investissement relayé par les communes qui est une bonne solution, avec une vraie différence par rapport à tous les autres dossiers, c'est que nous, on ne parle pas de simplification administrative. On l'a fait. Et quand on parle de simplification administrative, j'ai demandé qu'il n'y ait pas plus que 3 feuilles pour faire le dossier. Et je pense que si une de vos collaboratrices est présente à préparer le dossier, elle pourra témoigner qu'on a fait un dossier fonds de relance, très fonds de développement durable relance, très simple. Et tout le monde me disait, ça ne va pas être possible parce qu'il faut 7 volumes en général pour faire un certain nombre de dossiers. Et en fait, on a fait. Le préfet ne nous a pas déféré nos dossiers. Il y en a eu 600, donc ça prouve qu'ils sont passés. Et je crois que c'est une vraie leçon pour l'avenir. C'est de se dire, pourquoi on fait compliqué quand on peut faire simple? Je crois que souvent, la réponse est, pourquoi on fait compliqué quand on peut faire simple? Effectivement, c'est le cas pour nos dossiers. Et je pense qu'il faut qu'on continue comme ça. On n'a pas de temps à perdre à faire des choses compliquées pour avoir des financements sur des opérations dont on vous laisse la maîtrise. Puis la bonne nouvelle, c'est qu'on va continuer. Donc, il y a un certain nombre de sujets comme ça sur lesquels on va continuer. Et je pense que dans les prochains mois, on pourra annoncer un nouveau plan qui sera là aussi délégué aux communes. C'est à peu près chaque année 100 millions à 120 millions. Cette année, ça a été 120 millions d'investissements, dont 25 à 30% sont délégués aux communes. Et c'est la raison pour laquelle vous avez eu un complément de financement sur l'opération. Puis enfin, pour terminer, parce que je ne veux pas être trop long, une salle polyvalente, comme son nom l'indique, c'est un élément important et moteur dans un territoire. Aujourd'hui, on le voit qu'elles sont très fréquentées, ces salles. Il y a de la demande, alors les mariages, les baptêmes, les fêtes de
familles, etc. Et derrière, il y a l'hébergement. Et donc, il y a une problématique hébergement qui reste, qui est réelle. Alors, on voit que quand on a 350 000 spectateurs sur le circuit, ils arrivent à se loger dans le département, les Airbnb, les gîtes, les chambres d'hôtes, etc. Mais il y a une capacité aujourd'hui à développer encore de l'hébergement et de l'accueil, parce que une fois qu'on a des éléments comme cela, il y a des besoins qui s'expriment à nouveau. Et puis, sur le plan environnemental, je terminerai par là, effectivement, il y a un très beau site qu'on a rentré. Alors, c'est le 20e espace naturel sensible du département. On a une très belle réserve d'eau, de biodiversité. Puis, il y a une maison qui a été acquise avec. Donc, pour l'instant, elle n'a pas de destination. Mais ce qui est sûr, c'est qu'on ne peut pas la vendre et qu'on ne peut pas la louer à quelqu'un qui n'aurait pas de rapport avec le site. Donc, je le redis à cet instant, il faut trouver une solution, je pense, pour la conserver, pour même animer le site avec une personne qui résiderait en relation avec l'activité sur le site et puis le reste, parce que je peux imaginer que ce soit l'ensemble de la communauté dans son sens large qui soit intéressée par ça. Voilà, en tout cas, merci pour cette première pierre. J'espère qu'on aura l'occasion de voir l'inauguration dans les délais prévus. Alors, je regarde dans l'autre sens. Sur l'organisation, évidemment, le fonctionnement est une question essentielle. On le voit, même nous, l'abbaye royale de l'Épau, on la loue, on fait payer le chauffage, etc. Donc, on peut pas s'amuser. Alors, par contre, c'est beaucoup moins bien isolé à l'Épau que ce sera ici. Et donc, les factures, généralement, sont refroidies, c'est le cas de le dire, même quand il fait très chaud. Donc, aujourd'hui, on a les premiers éléments d'une belle salle et je voudrais m'en réjouir et vous féliciter avec votre équipe pour cette belle installation. Merci de votre attention.

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Le musée du vélo, dont la saison 2026 vient de débuter, a ouvert ses portes en 2001. Mais son histoire remonte bien plus loin, il y a près de 80 ans, lorsque le jeune Yvon Bonduel a commencé à se passionner pour le vélo et a rassemblé au fil du temps une collection impressionnante de milliers d'objets. Nous recevons aujourd'hui Yvon Bonduel pour revenir sur cette belle aventure et sur la richesse de cette collection.

0: Alors, monsieur Bonduel, bonjour.
1: Bonjour.
0: Pour commencer, pouvez-vous vous présenter à nos auditeurs et nous parler un petit peu de votre parcours?
1: Alors, donc, je suis Yvan Bonduel et je suis collectionneur et archiviste depuis de nombreuses années. J'ai commencé à m'intéresser au vélo dans les années 1955, victoire de Louison Bobet. Et depuis, je réunis des objets, des documents en grand nombre, de manière à constituer une collection qui a fini par aboutir à un musée en 2000. Voilà.
0: Pour débuter votre histoire, comment est née la passion du vélo pour vous?
1: Elle est née avec le Tour de France, en fait. C'est parce qu'à l'époque...

0: Vélo. L'un des premiers cadeaux majeurs, c'était le vélo, c'était la liberté. C'était dans les villages l'indépendance, aller faire le tour de l'église. Puis donc après, le sport, c'était ça, c'est la liberté, disons.
1: Vous avez également travaillé auprès des plus grands champions. Pouvez-vous nous parler de cette expérience et des rencontres marquantes que vous avez pu faire?
0: Étant kinésithérapeute de métier, j'ai travaillé avec Louis Vombobé, qui a gagné 3 Tours de France, le premier triplé dans le Tour de France, et qui a fondé le premier centre de thalassothérapie en France, à Quiberon. Donc j'ai travaillé avec lui, et à partir de là, je l'ai massé très régulièrement, tous les 2 jours ou 3 jours, pendant plusieurs années, et à cette occasion, là-bas, j'ai rencontré beaucoup de champions. J'ai massé en particulier Thierry Guimard, qui était le directeur sportif de Bernard Hinault, et puis des grands champions, Lucien Aymar, vainqueur du Tour de 26, et bien d'autres.
1: Alors sinon, comment est née votre collection et comment avez-vous réussi à réunir tous ces objets au fil du temps?
0: Oh ben, ça, c'est uniquement une histoire de passion et de rencontre. La première, ça a commencé par les photos, puisque en fait, à l'époque, comme j'ai dit tout à l'heure, le Tour de France est extrêmement populaire. Et moi, dès que je trouvais une photo d'un vainqueur ancien du Tour de France, j'essayais de trouver son adresse, même si c'était loin, et d'aller chez lui, de le retrouver, qu'il me raconte son histoire. Quand j'avais 15 ans, 13 ans, 17 ans, et que monsieur avait 80 ans, il me racontait son histoire passée, ses épopées, et c'est comme ça, progressivement, ben, j'ai collectionné des choses par, en fait, des rencontres, des échanges, voilà.
1: Et comment est né le projet du musée du vélo? À quel moment avez-vous eu l'idée de créer un lieu pour exposer cette collection au public?
0: Alors moi, si vous voulez, j'ai pas eu vraiment l'idée, comme tous les collectionneurs d'un bon niveau, évidemment, c'est un rêve, toujours, de faire un musée. En fait, c'est très rare. Moi, en fait, j'ai fait de grandes expositions dont j'ai participé à la venue du premier Tour de France à Alençon en 1984. À cette occasion, j'ai fait ma première grande exposition. En 91, le Tour de France s'arrête pour la deuxième fois à Alençon. J'ai fait une grande exposition encore. Et pour la troisième fois, il fait étape encore à Alençon en 95. Et là, en fait, le Tour de France donc s'arrête à Alençon. Je fais une exposition et des personnalités viennent, voient Alençon à ce moment-là envie. Demande des renseignements pour envisager de faire un musée à Alençon et ça ne se fait pas. Et puis le maire d'une commune d'à côté, donc la Lafrenière-sur-Chédoué, lui, ça l'intéresse, ils font s'ils veulent le faire et c'est comme ça que ça s'est fait. En fait, moi j'étais très heureux que ça se fasse, mais je peux pas dire que c'est moi qui ai cherché. En fait, on est plutôt venu me chercher. Voilà.
1: Alors d'ailleurs, comment a été pensé ce musée? Pouvez-vous nous décrire la scénographie et la manière dont la collection est mise en valeur?
0: Alors, la scénographie, c'est pas compliqué, c'est moi qui ai fait des trames. Après ça, on a pris un scénographe connu, important, qui a fait de jolies choses. Mais moi, ma trame, c'était de faire quelque chose de chronologique. C'est pour ça que c'est le seul musée qui retrace l'histoire complète du Tour de France depuis 1903, avec des vidéos, des films d'époque que nous avons trouvés chez Gaumont, chez Pathé. Et à partir de là, le scénographe a mis tout ça en lumière. Mais en fait, j'ai voulu quelque chose de chronologique. C'est-à-dire que les visiteurs qui viennent au musée, ils peuvent suivre l'histoire, c'est le fil rouge, du Tour de France à partir de 1903. Il y a toutes les années, mais il y a aussi, surtout, toutes les images. Et donc, il y a les images filmées, il y a les vélos, il y a les maillots. Et voilà, c'est comme ça que s'est fait la scénographie de ce musée qui est toujours en place, c'est toujours la même.

0: Et sinon, pourquoi avoir choisi d'appeler le musée du vélo La Belle Échappée? Quelle est la signification de ce nom?
1: Alors, à l'époque, moi, c'était le nom en fait de mes expositions avant. La Belle Échappée, c'est par rapport à une échappée dans le peloton, si vous voulez. Vous avez un peloton de coureurs, vous avez une échappée devant. Bon, moi, je l'ai appelé La Belle Échappée. C'est un nom que j'avais déposé, d'ailleurs, à l'époque, bien avant le musée, auprès de l'organisme. Et voilà, je l'avais déposé. Et puis après, quand on a fait le musée, on a rencontré avec le maire la Société du Tour de France. Et il était question à l'époque qu'on s'appelle Musée Régional du Tour de France, parce que le Tour de France souhaitait créer un musée national du Tour de France à Paris. Ce musée national ne s'est jamais fait. Du coup, on n'est pas devenu musée régional. Et du coup, on a repris le nom de mes premières expositions, La Belle Échappée. Voilà.
0: Alors, vous avez cédé le musée à la commune. Pour quelles raisons avez-vous fait ce choix et qu'est-ce que cela change pour la suite du projet?
1: Alors, j'ai fait ce choix à cause de mon âge, parce que j'ai maintenant 82 ans, qu'à l'époque, j'en avais 75, et que je pensais qu'il était temps d'assurer la pérennité. Ce que ça change, c'est que je ne suis plus propriétaire des objets, puisque j'étais propriétaire intégral de tous les objets. Ce que ça change aussi, c'est que je passais tous les jours, j'habitais la commune, donc j'étais tous les jours. Maintenant, je n'habite plus la commune, mais je reste, disons, consultant, je reste conseiller technique, et à la demande, je fais des visites guidées. Voilà, j'aide toujours, mais je ne suis plus le propriétaire des objets. C'est le changement. Quant à la pérennité, ça, c'est au propriétaire de savoir ce qu'il veut le faire.
0: Et pourquoi justement venir visiter ce musée du vélo? Qu'est-ce que les visiteurs peuvent y découvrir et qu'est-ce qui le rend unique?
1: Alors, ce qui le rend unique, d'une part, c'est l'histoire du Tour de France. Parce que, bien sûr, nous ne sommes pas le musée du Tour de France. Bon, on n'en a pas le droit, puisqu'on n'est pas dépositaire. Mais par contre, c'est le seul musée qui raconte l'histoire du Tour de France, depuis le premier. Ça, c'est une caractéristique qu'on ne retrouve nulle part ailleurs. Il y a très beaux musées en France, il y en a surtout, oui, mais pas cette histoire complète du Tour de France. Par ailleurs, nous sommes le seul musée du Grand Ouest de la France. C'est-à-dire du Havre à la Vendée et toute la Bretagne, il n'y a pas d'autre musée du vélo. Ce qui fait que quand on s'intéresse au vélo, et même quand on ne s'y intéresse pas, parce qu'il y a bien d'autres objets que des vélos, des objets de toutes sortes, c'est-à-dire, je dirais n'importe quoi, des faïences, des cartes postales, des jeux, des jouets, il y a de tout, ce qui permet d'ouvrir à toutes sortes de touristes, de gens qui s'intéressent un petit peu à tout et pas forcément au vélo. C'est ce qui fait sa caractéristique, c'est son aspect un peu unique, disons.
0: Alors on rappelle que d'ailleurs ce musée du vélo La Belle Échappée se situe au 8 rue de la Forêt de Persaigne à la Fresnay-sur-Chédoué. Le téléphone c'est le 02 43 34 39 11. Alors vous l'avez dit, il est possible de venir vous rencontrer pour proposer une visite commentée. Comment cela se passe si l'on souhaite justement profiter de vos visites?
1: Alors, d'une part, vous dites La Fresnay-sur-Chédoué, c'est vrai, c'est la commune de La Fresnay-sur-Chédoué, sachant maintenant qu'elle a intégré une communauté de communes qui s'appelle Villeneuve-en-Percé. Mais le musée se situe véritablement à La Fresnay-sur-Chédoué, ça c'est la première chose. La seconde chose, c'est que les visites guidées sont assurées, mais pour que ce soit moi, il faut simplement éventuellement le demander, et en fonction de mes disponibilités, mais ce n'est pas une assurance, disons, mais qu'en fonction de mes disponibilités et des groupes, de l'importance des groupes, je peux effectivement assurer une visite. Voilà. Mais ça n'est pas quelque chose d'automatique.
0: Alors, quelle est la suite pour vous et votre passion du vélo? Avez-vous encore des projets, des envies ou des idées pour continuer à faire vivre cette passion?
1: Écoutez, malgré mon âge, j'ai toujours des projets, je continue. Et je fais régulièrement des expositions temporaires parce que, en plus du musée, j'ai une collection personnelle d'une centaine de machines et de beaucoup de choses. Donc, voilà, à la demande. Et selon les conditions, je fais effectivement des visites un peu partout, puisque j'en ai fait partout. Hein. J'en ai fait dans la France entière, j'ai même fait à l'étranger, puisque j'ai fait au musée Guggenheim à Venise. J'ai fait une exposition à Lausanne. Voilà, je fais des expositions, pas trop vu mon âge, mais quand ça en vaut la peine, eh bien je fais des expositions à droite ou à gauche. J'en fais une ou deux belles par an.
0: Alors pour conclure, avez-vous un dernier message à adresser à nos auditeurs et aux futurs visiteurs de ce musée?
1: Écoutez, mon message, ce serait que la pérennité de ce musée soit assurée, voilà. Et ça, je l'espère, mais c'est tout ce que je peux faire.

0: Merci Monsieur Bonduel pour ces échanges et pour toutes ces précisions. On rappelle que le musée du vélo La Belle Échappée poursuit sa saison 2026 et propose aux visiteurs de découvrir une collection unique, fruit de près de 80 ans de passion. Je vous dis à bientôt.
1: Merci beaucoup madame.
0: Au revoir.
1: Au revoir.
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3: 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Il est 15h.

0: Bonjour à tous. L'objectif est de trouver un accord pour une paix durable. Les discussions entre l'Iran et les États-Unis ont commencé en Suisse. Téhéran déclare que la situation au Liban va être le principal sujet des pourparlers. Le Hezbollah et Israël s'accusent mutuellement de violer le cessez-le-feu. L'État hébreu prévient qu'il ne se retirera pas de la zone où son armée est déployée à l'intérieur du territoire libanais. Ils étaient à l'isolement depuis 6 semaines. Les 4 passagers français du MV Ondus vont quitter l'hôpital. Aucun d'entre eux n'a contracté le virus. Ils avaient été confinés dans des chambres spéciales après la détection d'un cas d'antivirus sur le navire de croisière. Une Française, elle, est toujours en réanimation. La chaleur s'invite à la fête de la musique. Alors que la canicule s'intensifie à partir d'aujourd'hui, la consommation d'alcool dans la rue est interdite dans les 35 départements en vigilance rouge. 45 sont en alerte orange. 845 écoles et collèges seront fermés demain en France, annonce du ministre de l'Éducation nationale. Ces établissements n'accueilleront pas d'élèves ou ne proposeront qu'un service minimal. 1800 autres vont aménager leurs horaires en libérant les enfants l'après-midi. Et face aux canicules à répétition, les écologistes réclament un congé climatique. Ils viennent de lancer une pétition en ce sens. 5 jours de congé par an pour permettre à chacun de faire face à une canicule, une inondation ou un incendie sans perte de revenus. Ce congé serait mis en place si les conditions climatiques vous empêchent d'aller au travail, mais aussi si l'école de vos enfants ferme et que vous n'avez pas de solution pour les garder. C'est ce que précise sur LCI la patronne des écologistes, Marine Tondelier. L'état d'urgence déclaré dans la ville de Los Angeles. Les pompiers luttent depuis plusieurs jours contre un incendie qui s'est déclaré dans un entrepôt de produits surgelés de près de 50 000 m². La combustion d'isolant, une potentielle fuite d'ammoniac et la fonte de panneaux solaires ont compliqué les opérations. Et puis la vasque olympique des JO 2024 fait son retour aujourd'hui à Paris. Comme l'an dernier, elle va passer l'été dans le jardin des Tuileries et sera visible jusqu'au 14 septembre.
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2: Bonjour à tous et bienvenue sur les ondes de Radio Alpes-Mancelles 106.3 FM. Martine, Jean-Maurice et moi-même, Stéphane, allons vous proposer dans cette émission Chansons Souvenirs, des chansons et souvenirs des années 70, sans oublier nos chanteurs Jean-Pierre, Marilyn et Daniel.
3: Et pour commencer, en deux titres, nous allons faire un clin d'œil à la carrière de Gilbert Montagné avec un premier titre, The Fool, sorti en 1971.

0: Gilbert Montagné a vu le jour à Paris en décembre 1951. Auteur, compositeur et interprète, il débute sa carrière en 1969 avec l'enregistrement d'un premier 45 tours. Le succès n'est pas au rendez-vous et il décide de rejoindre sa sœur, professeure de français à Miami. Là-bas, il poursuit des études musicales classiques tout en jouant du jazz et de la musique soul dans les clubs de Miami ou de New York.
1: C'est Salvatore Adamo qui le persuade de se rentrer en Europe en 1971. En mai, il se retrouve à Londres avec les choristes de Joe Cocker et Elvis Presley pour enregistrer The Fool. C'est un succès énorme avec une première place et les ventes de 700 000 exemplaires. Ce clin d'œil à la carrière de Gilbert Montagné se termine avec un deuxième titre. Elle chantait Ma vie en musique, sorti en 1973.

L'histoire de la chanson que j'ai choisi de vous raconter regroupe plusieurs dates, car sa mélodie est issue du folklore grec dont il existait plusieurs variantes. Son titre, Darla Dirla Dada, elle fut enregistrée en 1965 dans une version où la lancinante mélopée gardait ses caractères fondamentaux de chant de travail. Dans un style plus moderne, mais qui reste traditionnel et folklorique, la chanson arrive en France sous le titre de Dirlanda. Qui ne connaît pas un réel succès jusqu'au moment où le parolier Boris Bergman et le compositeur Jean Musy l'adaptent en français pour Dalida. C'est ainsi que cette chanson, Darla Dirla Dada, devient un tube incontournable de la décennie 70 pour la chanteuse qui en fait un grand succès de l'année 1970.

La carrière de Joe Dassin a couru de 1964 à 1980, année de son décès à l'âge de 41 ans. En 1976, il sort un 45 tours extrait de son album enregistré en 75 avec le titre « Et si tu n'existais pas ?» qui restera l'un de ses plus grands succès, figurant dans la liste des 10 chansons inoubliables de Joe Dassin, établie en 2023 par la chaîne Mélodie. Et pour chanter ce titre, nous avons Jean-Pierre accompagné de sa guitare.

Merci de nous accompagner dans cette émission, Jean-Pierre. En 1978, toujours avec des paroles signées Pierre Delanoë et Claude Lemel, Joe Dassin chantait « Dans les yeux d'Émilie ».

0: En 1972 naissaient 243 petites Clara. C'est un prénom dérivé du prénom Claire, que l'on fête le 11 août. Les Clara ont le sens de l'observation, calme et posée. Elles analysent les événements et ont le sens de l'écoute. Très éprises de justice, la douceur les envahit dès qu'il s'agit des malheureux, des faibles, des opprimés. Elles révèlent alors d'ardentes qualités de compassion et de dévouement.
1: Si tu as cité l'année 1972, Stéphane, j'imagine que c'est pour faire référence à l'année de sortie de la chanson de Michel Sardou, Bonsoir Clara, signée pour les paroles par Sardou lui-même et Yves Desca, que l'on écoute de suite.

0: J'ai choisi pour vous aujourd'hui de mettre un duo à l'honneur. Et quel duo ! Sophie Daumier et Guy Bedos. Ils vont unir leur destin professionnel et personnel à l'occasion de certains films comme Dragée au poivre en 1963, Aimez-vous les femmes en 64, Pousse en 71, pour ne citer que cela. Sophie Daumier et Guy Bedos se marient en février 1965 et se sépareront 10 ans plus tard, tant pour la carrière que pour le mariage. Pendant cette période, ils connaissent un immense succès populaire.
1: Eh oui, Jean-Maurice, et si nous devions retenir qu'un sketch de cette carrière, c'est bien sûr La Drague, sorti en 1973, sous l'écriture de Jean-Loup Dabadie et qui restera un immense succès populaire.
2: Qu'est-ce qu'il est collant, ce type ? Je dis rien parce que je veux pas faire de scandale, mais alors, quel pot de colle ! Il se fait des idées ou quoi ? J'ai accepté cette série de slow avec lui pour pas faire tapisserie devant les copines, mais alors, j'en vois plus le bout.
3: Mine de rien, je suis en train d'emballer, moi. J'emballe sec. Allez, vas-y, genoux. Attaque, attaque. Ça marche, ça marche. Accroche-toi, genoux. La nuit est à nous.
2: Ça n'en finit pas. Qu'est-ce que je regrette d'avoir dit oui à ce type. En plus, il s'est aspergé d'eau de toilette. Mon Dieu. Je sais pas ce que c'est que cette eau de toilette, mais alors, drôlement incommodant.
3: Pas mal, ma cavalière. Elle est pas terrible, terrible, mais elle est pas mal. Pour une fois, j'ai pas hérité de la plus moche. Il y a pas longtemps, je me suis coltiné une géante toute la soirée. Pour moi, celle-là est à ma taille. Elle est pas terrible, mais elle est à ma taille.
2: Pas du tout mon genre, garçon. Moi, j'aime les grands blonds, alors je suis servi. Comme Mentec, on fait pas mieux. Je suis sûre qu'il doit être libanais ou quelque chose. Quelle horreur. Oh, et puis alors il me donne chaud à me coller comme ça. Et vas-y que je te colle, et vas-y que je te colle.
3: Dommage qu'elle ait les mains moites. Ça me gêne pas des masses, mais elle a les mains moites. C'est pas ce que je dois lui faire de l'effet. C'est l'excitation, ça. Je vais lui mordiller le lobe de l'oreille. Si elle me fout pas une baffe, c'est que j'ai ma chance. Ouais, c'est pas dans la poche. Faut s'accrocher. Accroche-toi, Jeannot.
2: Il m'a mordu l'oreille, il m'a fait mal, ce con. Il est con, ce type. Oh, et puis alors, qu'est-ce qu'il cocotte ? C'est toute toilette, nauséabonde. S'il n'y avait pas les copines qui me regardent, comment que je te le planterais là ? Mais ça, Arlette et Josie, je veux pas leur faire ce plaisir. Elles en sont vertes de me voir danser, malades de rage. Alors ça, maintenant, tant pis, je vais au bout. Mais alors, on peut dire que ça me coûte, hein?
3: Elle en peut plus. Je la rends dingue, la poulette. Et encore, j'ai pas sorti le grand jeu. Attends un peu que je me déchaîne. Allez, vas-y, vas-y, genoux. Emmène-la au ciel.

0: que je viens danser. Tant pis si je coiffe Sainte-Catherine, mais alors... Les exciter comme ça, merci bien.
1: Je vais lui griffer le dos avec mon pouce. Il paraît qu'elles adorent ça, ces chiennes. Je l'ai lu dans une revue spécialisée. On va voir ce que ça donne. Je vais partir du bas du dos et remonter jusqu'à la nuque.
0: Aïe ! Mais il est givré, ce mec ! Il vient de me labourer la peau du dos avec son ongle. Tu parles d'un plaisir ? Moi qui ai un malfoy cicatrisé, c'est bien ma veine. Il a fallu que je tombe sur un sadique. C'est tout moi, ça. Dis-moi que ça finisse ce gelot parce que je suis au bord de l'esclandre.
1: Bien joué, Jeannot. Elle est à point, là. Elle est à point. Il n'y a plus qu'à porter les stockades. Allez, vas-y, Jeannot. Vas-y, mon fils. Il faut conclure maintenant.
0: Berk.
1: Et voilà le travail. C'est pas si compliqué, les gonzesses. Il faut savoir s'imposer. C'est tout.
2: Pierre Perret a vu le jour le 9 juillet 1934 à Castelsarrasin, dans le Tarn-et-Garonne. Auteur, compositeur et interprète, il a débuté sa carrière en 1956. Mais pour la période qui nous intéresse aujourd'hui, Pierre Perret n'était pas en reste. En 1971, il sort La cage aux oiseaux, vendue à 300 000 exemplaires. Puis il enchaîne avec C'est au mois d'août, Mère Noël, Olga, Le plombier, sans oublier en 1975, Le zizi, qui se vend à plus de 600 000 exemplaires, et bien d'autres, pour arriver en 1977 avec la chanson que va nous interpréter Marilyn. C'est Lily qui lui vaudra en 1978 de recevoir le prix LICRA, Ligue internationale contre le racisme et l'antisémitisme, fondée en 1929.

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Je vais évoquer la carrière d'une compositrice, auteure et interprète française, Madame Véronique Sanson, née en avril 1949.

Mais revenons aux années 70. En 1972, elle publie son premier album où figure le titre « Besoin de personne », dont bien sûr, elle avait signé les paroles et la musique.

La ville où je vous emmène aujourd'hui est bien loin. C'est Montréal, la ville principale et la plus grande du Québec. Grande métropole insulaire et portuaire du fleuve Saint-Laurent au pied des rapides de Lachine. Montréal est la deuxième ville du Canada après Toronto et la plus grande ville francophone d'Amérique. Et si je vous parle de Montréal, c'est que Diane Dufresne y est née le 30 septembre 1944. Chanteuse, comédienne et peintre, elle quitte son pays pour arriver à Paris en 1962 pour étudier le chant chez Jean Lumière, un ancien chanteur français, et l'art dramatique chez Françoise Rosay, actrice française. Et entre 1966 et 1968, elle est engagée dans les cabarets de la rive gauche, où elle chante les auteurs canadiens Vigneault, Ferland et Leveillé. Sa carrière démarre vraiment en 1972 avec un premier album, Toi, toi, bé, j'arrive, signé Luc Plamondon. Le titre phare de cet album est sans conteste « J'ai rencontré l'homme de ma vie ». Si les paroles sont signées Luc Plamondon, la musique, quant à elle, et les phrases masculines dans la chanson sont de François Cousineau.

0: Dans les années 70, un nouveau nom arrive dans le domaine de la chanson, celui de Nicolas Perrac, né en octobre 1949 à Paris. Chanteur, auteur-compositeur, qui durant ses études compose des chansons qu'il propose à des éditeurs et dont certaines sont chantées par Marie Laforêt, Gérard Lenormand ou encore Patrick Juvet. À partir de 1974, il devient interprète de ses chansons, avec un premier album sorti en 1975, Souvenez-vous. La même année, il nous propose le titre que Daniel va chanter, Et mon père, paru en novembre 1975.
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0: As-tu un peu d'humour à nous proposer, Stéphane? Peut-être le test amour de Jacques Dutronc, par exemple?
1: Un test amour? En voilà une drôle d'histoire, quoi qu'il en soit. C'est une chanson sympa, sortie du répertoire de Jacques Dutronc en 1973, signée Jacques Lanzmann. Et on l'écoute.

Les amis, je vous propose de terminer cette émission Chansons Souvenirs sur Radio Alpementcel 106.3 FM avec un titre de 1974 chanté par François Valéry, une chanson d'été. Bonne écoute et à bientôt.

0: Bonjour à tous. Une nouvelle cellule interministérielle de crise prévue ce soir à 18h. Les directeurs de cabinet des ministres concernés par la canicule se réuniront autour du directeur de cabinet du Premier ministre. 35 départements sont en vigilance rouge canicule, du jamais vu. Le précédent record daté de juillet 2019 avec 20 départements en alerte maximale. D'autres départements pourraient basculer en rouge demain. Certains établissements scolaires n'accueilleront pas les élèves ce lundi ou à minima. Cela concerne 845 écoles et collèges. Le ministre de l'Éducation nationale ajoute que 1800 établissements seront ouverts, mais ils aménageront leurs horaires en libérant les enfants à l'après-midi. Par ailleurs, le PDG de la SNCF recommande aux voyageurs les plus vulnérables d'éviter de prendre le train pendant la canicule. On ne peut pas écarter les incidents sur le réseau, précise Jean Castex. Il assure que la SNCF est totalement mobilisée pour faire face à la situation et assurer un trafic le plus normal possible. Une marche contre le racisme et toutes les formes de discrimination organisée à Saint-Denis par le maire de la ville, Bali Bagayoko. Plusieurs cadres d'LFI participent à ce rassemblement, dont Jean-Luc Mélenchon et Rima Hassan. Nous voulons que la lutte contre le racisme soit au cœur de la campagne présidentielle, a déclaré Bali Bagayoko. Les discussions entre l'Iran et les États-Unis ont commencé en Suisse pour tenter de trouver un accord de paix. Téhéran déclare que la situation au Liban va être le principal sujet des pourparlers. Israël prévient qu'il ne se retirera pas de la zone où son armée est déployée à l'intérieur du territoire libanais. La Coupe du monde de football à suivre aujourd'hui, Espagne-Arabie Saoudite à 18h et Belgique-Iran à 21h. À minuit, le Cap-Vert affrontera l'Uruguay avant le match Égypte-Nouvelle-Zélande à 3h du matin. Et puis on sait qui représentera la France à l'Eurovision Junior. Alec, 12 ans, participera au concours en octobre prochain à Malte. Le garçon est encore peu connu, il a participé à l'émission N'oubliez pas les paroles et il vient de remporter une compétition de chant en Suisse. On ne sait pas encore quelle chanson il interprétera à l'Eurovision. Bon après-midi à tous.
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1: Bonjour à tous, je m'appelle Chris, j'ai 16 ans, je suis en classe de seconde au lycée polyvalent de Persaigne à Mamers et j'effectue mon stage de seconde au sein de l'équipe de Radio Alpes-Mancelle. Depuis que j'ai 11 ans, je pratique la danse classique, déjà 5 ans. Je suis inscrit au cours de danse classique à l'école de musique et de danse Maine-Saunois avec un professeur de danse, monsieur Olivier Viaud, qui sera l'invité de mon magazine. L'école de danse Maine-Saunois est un site que je vous recommande. C'est un lieu intéressant où on y pratique du chant, de la musique et de la danse. L'école de musique et de danse Maine-Saunois propose l'apprentissage d'un instrument de musique avec du violon, des guitares classiques pour les cordes, de la batterie, des percussions, de la flûte traversière, de la clarinette, tuba, saxophone, trombone et trompette et du cor pour les instruments avant. Et terminons par les claviers avec de l'accordéon, du piano et du synthétiseur. Mettez vos talents en commun car l'école de musique et de danse Maine-Saunois propose des pratiques collectives de musique avec des ateliers, des ensembles et des orchestres. Et pour finir, l'EMD Maine-Saunois propose le chant choral avec le chœur Maine-Saunois pour les adultes et l'atelier vocal pour les enfants à partir de 8 ans. Avant de retrouver notre invité, monsieur Olivier Viaud, je vous propose d'écouter un extrait du ballet de Roméo et Juliette avec la mort de Mercutio, car c'est un super moment que j'ai passé à faire en danse.

0: Bienvenue sur Radio Alpes-Mancelles. Nous accueillons aujourd'hui Monsieur Olivier Viau, professeur de danse classique pour les enfants et contemporaine pour les adultes, qui transmet sa passion aux élèves pratiquants de la danse classique à l'EMD Maine-Saunois. Bonjour.
1: Bonjour.
0: Parlez-nous un peu de vous, présentez-vous et dites-nous à quel âge avez-vous commencé la danse.
1: Alors pour me présenter, donc Olivier Viau, j'ai commencé la danse à 5 ans à l'école maternelle. Et puis j'ai surtout évolué en tant que danseur et chorégraphe après une formation. Vers 40 ans, j'ai commencé à enseigner et je suis venu en 2014 à l'UMD Maine-Saunois. Donc je suis l'un des professeurs de danse de l'école de musique de danse Maine-Saunois.
0: Pourquoi avez-vous choisi de vous professionnaliser dans la danse ?
1: Je dirais que ce choix s'est imposé à moi, parce que j'ai toujours, du jour où j'ai mis le pied dans un cours de danse, j'ai dit que je voulais devenir danseur, donc c'était une passion sans aucun doute. Donc je n'avais que cette idée-là en tête de ma vie.
0: Qu'est-ce qui vous plaît dans cette discipline artistique ?
1: Je dirais que c'est un langage universel, en tout cas de dialoguer avec des personnes qui n'ont pas la même langue orale que nous. Première chose, qu'il y a quelque chose d'assez secret aussi dans le rapport au corps et à ce que l'on expose. Je ne sais pas quoi dire d'autre, de plus que simplement, je trouve que la danse fait plus rêver, pour moi en tout cas, plus rêver que les autres arts.
0: Quel style de danse préférez-vous, moderne, jazz, classique, contemporain, pourquoi ?
1: Alors, j'aime toutes les danses, on va dire. Dans ma pratique, j'ai moins fait le moderne jazz, le jazz, j'aime tout autant, mais je l'ai moins pratiqué. Je trouve que toutes les danses se valent, y compris les danses folkloriques, les danses plus ardues, performatives, théâtrales. Donc j'ai pas de préférence, en fait, à égalité. J'aime autant la danse classique que la danse contemporaine, que la danse jazz. Et j'aime aussi faire découvrir aux autres la richesse de la pluralité de ces styles. Je trouve simplement que la danse classique souffre beaucoup de publicité ou d'un, comment je veux dire, qui n'est pas, qui fait qu'on la connaît moins, je trouve, que les autres danses. On est moins, de manière générale. Donc j'aime faire découvrir la danse classique, même si moi je n'ai pas pratiqué en tant que danseur professionnel. J'ai pratiqué plutôt la danse contemporaine en tant que professionnel. Mais j'ai pas de préférence pour les styles. Pour moi, toutes les danses sont intéressantes et j'ai une passion pour tous les styles de danse.
0: Quelques souvenirs, quelques anecdotes de cette période d'apprentissage. Quelques mots sur votre premier professeur de danse.
1: Alors je dirais que mon premier professeur de danse était Annie Moinet à la MJC des Coteaux à Mulhouse. Voilà, elle était très douce et très sympathique. J'en ai pas un grand souvenir parce que j'avais 5 ans, donc je ne sais pas à quoi elle ressemble. On va dire que le professeur qui m'a le plus porté, c'est Cathy Sharp. C'était une Américaine qui était au ballet de Bâle, Basler Ballet de Choulet, et qui est vraiment celle qui m'a donné la passion pour tous les styles de danse, parce qu'elle venait de la danse classique, mais aussi allait dans la danse contemporaine, et une ouverture d'esprit. Ça, c'était mon premier professeur de danse. Mais après, j'ai rencontré deux grands maîtres dont je pourrais parler. C'est Marika Bezobrazova, qui était à l'Académie de danse Princesse Grâce à Monaco, qui était une grande professeure de danse russe et qui a accueilli, quand il est venu en France, le très grand danseur Rudolf Nureyev. Donc une école russe assez rigoureuse, parfois sévère. Et puis après, j'ai rencontré à Cannes, à l'école de Cannes, Rosella Hightower, qui était une des plus grandes danseuses du XXe siècle et qui avait une danse, une école à Cannes. Et là, c'est tout à fait une autre optique, une ouverture d'esprit très grande et surtout une attention portée à tout le monde. Rosella Hightower, alors que c'était une très grande danseuse classique, avait un souci pour chacun et trouvait une place pour chacun dans la danse. Voilà, des anecdotes. Je me souviens qu'une anecdote dont je me souviens particulièrement qui m'a marqué, c'est que quand j'étais jeune, j'étais engagé pour participer au ballet Casse-Noisette avec le grand ballet de Bâle. Et on devait répéter, donc j'avais peut-être 7-8 ans, et on devait répéter devant le chorégraphe Heinz Perli. Et au moment où, à la fin, on a dû se mettre à genoux pour la pause finale, mon collant a craqué et s'est ouvert complètement sur le genou. Et j'étais très intimidé, alors que ce n'était pas si grave. Mais je me souviens pas de ça.

0: Avez-vous déjà eu des extraits de ballet ou des exercices difficiles à faire en danse?
1: Ah oui, tout le temps. Tout le temps, mais pour moi, rien ne me paraissait difficile, parce que j'étais vraiment passionné, mais je dois dire que j'avais une formation au départ assez classique, et quand j'ai commencé à travailler sur des techniques plus contemporaines, c'était beaucoup plus difficile pour désapprendre des choses comme des notions en danse contemporaine, comme le poids de la tête dans les techniques Limon. C'était très difficile pour moi de désapprendre des choses que j'étais en classique, de lâcher un peu le dos, d'aller au sol. Et voilà, ça c'est les choses les plus difficiles que j'ai eu à résoudre. Voilà, sinon pour les techniques habituelles, ben ça allait facilement. Le jazz me posait plus de problèmes parce que j'avais, comment je veux dire, moins de goût pour cela. Il fallait rentrer dans un rythme un peu plus swingé. Voilà, c'est des choses plus difficiles.
0: Quel a été votre parcours pour devenir prof de danse? Avez-vous eu des diplômes?
1: Alors oui. Effectivement, en France, on ne peut pas enseigner la danse sans diplôme d'État. Et selon les parcours, alors moi j'ai passé mon diplôme d'État très tardivement, je l'ai passé en 2022, en 2023, donc je suis allé faire mon diplôme au Centre National de la Danse à Paris. Et c'est une obligation. Donc normalement le diplôme se passe en 18 mois puisqu'il y avait une carrière de danse, de chorégraphe et de danseur, j'ai eu un allègement et donc je l'ai fait en 5 mois. Et voilà, c'est donc aujourd'hui un beau diplôme de professeur de danse, option danse contemporaine, mais qui me permet aussi d'enseigner sur le niveau éveil, initiation et aussi sur le classique.
0: Vous êtes prof de danse à l'EMD Maine-Saunois. Combien de cours de danse enseignez-vous par semaine et combien avez-vous de dos?
1: Alors, moi, je suis sur un volume horaire de 12 heures par semaine, à savoir que le temps plein pour un professeur de danse est de 20 heures par semaine. Donc, je fais un espèce de trois quarts temps, on va dire cela. Donc, c'est à peu près ça. Mon volume horaire, c'est 12 heures. Ça dépend des cours. Donc, les niveaux, j'ai 5 niveaux. Le niveau éveil, donc, qui correspond à l'école maternelle à partir de 4 ans, jusqu'à l'entrée dans l'école, à l'école élémentaire. Et puis, le niveau initiation, donc, c'est le deuxième niveau qui va de 6 ans à 8 ans. Et enfin, les cycles 1. Les cycles 1 commencent à partir de 8 ans jusqu'au collège, et les cycles 2 à partir du collège jusqu'à. Donc là j'ai fait 4 niveaux en danse. Donc ça c'est effectivement que j'ai fait en danse classique, mais je précise qu'il m'est arrivé aussi de faire en danse contemporaine, c'est un cycle 1 et cycle 2. Et ensuite il y a le niveau, la pratique amateur, on va dire adulte en contemporain. Donc ça fait 5 niveaux, mais parfois, comme l'année dernière par exemple, j'ai enseigné aussi en cycle 1 contemporain, cycle 2 contemporain, ce qui fait que ça fait encore plus de niveaux. Mais en question de niveau, c'est 5. Hein. En question de pratique, ça peut être 2 niveaux de plus.
0: Enseignez-vous des cours de danse dans d'autres établissements que l'EMD de Maine-Saunois?
1: Alors ça m'arrive, plutôt dans des remplacements, mais par ailleurs j'ai d'autres ateliers de création chorégraphique ou des ateliers. Un atelier avec des personnes seniors, des personnes de plus de 60 ans, un atelier de création. Et ça, ça se fait sur Caen, c'est un atelier, on va dire, chorégraphique senior. Et puis j'ai aussi un atelier théâtre-danse sur Caen. Alors ça, c'est pas des établissements, c'est au sein de structures de loisirs.
0: La danse, pour vous, est un besoin ou une passion?
1: Ah, les deux. Les deux. C'est-à-dire que je ne peux pas concevoir ma vie sans la danse. Donc j'ai besoin de danser, j'ai besoin de chorégraphier, j'ai besoin de voir les gens qui dansent. Enfin voilà, c'est comme un besoin, comme manger, je sais pas, dans ce sens-là. Et effectivement, c'est une passion, c'est-à-dire que la passion alimente le besoin. Enfin, moi, je trouve que c'est l'un ne va pas sans l'autre. Mais voilà.
0: Pour vous, quels sont les mots positifs que vous pourriez nous dire pour encourager à la pratique à la danse?
1: Exaltation du corps, joie de la sensorialité, je dirais aussi. C'est-à-dire qu'effectivement, je pense que c'est avec la danse qu'on peut, entre guillemets, si pour en dire s'éclater, dire que le corps il exulte, hein, et il exulte dans ce sens-là. Voilà, il y a aussi, c'est aussi un travail de solidarité, de rapport avec les autres. Donc c'est un moment de rencontrer les autres. autrement que par la parole. Voilà, moi je trouve que c'est là qui permet le plus de dialoguer avec les autres sans forcément se comprendre au-delà de la barrière des langues.
0: Comment pourriez-vous encourager les garçons à pratiquer en plus grand nombre cette discipline ? Quel est votre point de vue sur cette activité qui reste encore aujourd'hui majoritairement féminine ?
1: Alors d'abord je dirais que ça dépend, ce rapport à la danse aux garçons est quelque chose d'assez français. En fait, parce que dans d'autres pays, il m'est arrivé d'aller parcourir le monde, il y a plus de garçons qui pratiquent dans d'autres pays. Ça dépend des pays. Donc c'est une chose assez curieuse en France. Pourquoi ça s'est passé comme ça? Je pense que c'est une question de mode, puisque donc le premier des danseurs qui a initié finalement l'art en tant que danse, c'est quand même Louis XIV, et à l'époque la danse était réservée aux garçons et pas aux filles. Je le rappelle toujours. Donc c'est une question de mode. Qu'est-ce qui s'est passé dans la société pour que ça soit comme ça? Je ne peux pas l'expliquer. Qu'est-ce que pourrait dire aux garçons pour encourager à la pratique? Je dirais que c'est un métier d'avenir, déjà, puisqu'effectivement, il y a tellement... Dans les cours de danse, on parle de 92% de filles, c'est-à-dire qu'il y a 8%, 10% de garçons pratiquent la danse, mais on voit que dans le hip-hop, il y a quand même plus de pratiquants garçons, par exemple, ou dans d'autres styles de danse. Donc, moi, je dirais que c'est une vraie pratique, c'est une vraie chance pour les garçons de pouvoir s'exprimer, et une vraie chance d'avoir un métier aussi. C'est un métier où... Quand on est garçon, eh ben on est plutôt choyé et on est recherché. Donc c'est un métier d'avenir. Voilà ce que je pourrais dire. C'est un vrai métier d'avenir pour les garçons.
0: Votre profession, c'est professeur de danse. Mais pourquoi ce métier et pas un autre ?
1: Alors je dirais d'abord que mon métier, c'est pas que professeur de danse. Je dis toujours que c'est tous les métiers de la danse. Parce que je suis à la fois chorégraphe, danseur, enseignant en danse, en professeur de danse, mais aussi conférencier, aussi formateur en danse. Donc pour moi, mon métier, c'est la danse, c'est pas que professeur de danse. C'est tout ce qui peut se rapporter à la danse. Alors pourquoi ce métier et pas un autre ? Ben voilà, je l'ai dit depuis le début, c'est seule la danse qui régit ma vie, en fait, en quelque sorte.

0: parler de cette fin de saison et inviter les auditeurs au spectacle qui se prépare. En ce moment, vous êtes en train de travailler le lac des Signes avec vos élèves pour la représentation à l'espace Sogonade de Mamers, le mercredi 24 juin à 17h30. Mais pourquoi avoir choisi de travailler ce ballet classique?
1: Alors, ce qui est important pour moi dans l'enseignement que je donne au sein de l'EMD Mencenois, c'est d'essayer d'apporter, de faire comprendre aux élèves que la danse n'est pas une succession de numéros qui dure le temps d'une chanson, mais que la danse est plutôt un acte artistique qui peut raconter parfois des histoires ou en tout cas se prolonge le temps d'une soirée. Et que c'est pas juste une entrée-sortie comme un clip vidéo. Ça, c'est mon premier souci. Ensuite, donc je l'ai dit avant, je pense que la danse classique est très peu connue et pas assez connue. Et en faisant comme cela, c'est-à-dire en mettant le Lac des Signes, un des ballets dont tout le monde connaît au moins le nom, et quelques numéros qui sont très connus, eh bien, je pense, j'essaie de faire approcher la culture chorégraphique à tout le monde. Ensuite, le Lac des Signes est un ballet tout à fait particulier dans l'histoire de la danse, puisque c'est le premier ballet, on va dire, où il y a quelque chose qui qu'on va appeler de l'anthropomorphisme, c'est-à-dire la métamorphose animale. Donc c'est un ballet assez révolutionnaire. Et l'autre chose, c'est que la musique du Lac des Signes est une des plus connues au monde. Le compositeur Tchaïkovski vraiment m'a fait vibrer, et le Lac des Signes est particulièrement fort. Donc j'espère faire redécouvrir un petit peu le Lac des Signes, en le faisant découvrir aux élèves, au public, et à moi-même aussi, parce que je le redécouvre à chaque fois que j'ai l'occasion. Donc moi, pour moi, c'est comme une mission de service public, en quelque sorte. Je me dis, s'il faut faire connaître quelque chose de la danse, c'est par le biais du Lac des Signes. Et c'est très moderne, je trouve. On a une idée très classique, mais il y a quelque chose de très moderne dans les thèmes qui sont abordés, dans la difficulté d'aimer, d'être en désaccord avec ses parents. C'est ça un peu dans l'histoire aussi, etc., d'être une difficulté d'être. Voilà, donc il y a quelque chose d'un petit peu tragique dedans, mais je trouve que tous ces thèmes sont aussi des thèmes de société, au-delà du côté classique des choses. Après, il y a un autre enjeu, effectivement, c'est de pouvoir faire traverser aux élèves des éléments du répertoire, c'est comme ça que l'on dit, des répertoires, des éléments techniques et artistiques du répertoire.
0: Combien d'élèves qui pratiquent la danse avez-vous fait travailler sur ce spectacle?
1: Il y a 80 élèves qui seront là, donc ça va d'éveil les petits de 4 ans jusqu'à donc le plus âgé à 70 ans. Donc ça fait 80 élèves qui ont travaillé à peu près, 80, 85. Sur la scène, il y en aura un petit peu moins parce qu'il y a des gens qui sont malades, des choses comme ça, des fins de fond qui font que ça sera un petit peu moins. Et après, il y a aussi des invités, et dans ces invités, il y a aussi donc celui qui va faire le prince, Elliot Leray Bontemps, qui est en classe à horaire aménagé à Caen. Et donc, il y a aussi, d'une certaine manière, mon élève, puisqu'il est stagiaire au sein de ma troupe.
0: L'espace Sogona est une belle scène. Quelles sont les bonnes raisons de participer à cette soirée?
1: Pour le public ou pour les danseurs?
0: Pour le public.
1: Eh bien, voilà, voir effectivement redécouvrir le Lac des Signes, le connaître, l'appréhender, ça c'est une chose. Le voir en milieu rural, c'est-à-dire qu'effectivement ça passe à ma mère, ça passe à Sogona, c'est quand même un événement. Et puis, vivre la danse, j'ai envie de dire.
0: Les réservations se font auprès de l'Office de tourisme du Maine-et-Loire. Peut-être aurez-vous donné envie à quelques personnes à l'écoute d'inscrire leurs enfants à l'école de musique et de danse du Maine-et-Loire. Quelques infos pratiques concernant les inscriptions, à qui s'adresser?
1: Pour l'inscription, donc, on peut contacter l'UMD Maine-et-Loire par téléphone au 02 85 29 19 38. C'est valable pour tous les sites, les trois sites. Ou par mail à emd@maine-et-loire.fr.
0: Pour finir, avez-vous des idées de projets ou de ballets que vous pourriez proposer à vos élèves l'année prochaine?
1: Pas encore, parce qu'effectivement, depuis 2 ans, nous alternons un ballet avec musique live et un ballet avec orchestre, et puis un ballet sans orchestre, donc c'est le cas cette année. Donc l'année prochaine, on aimerait bien un projet accompagné par de la musique en direct, en incluant un maximum de gens dedans. Ensuite, je voudrais aussi travailler plus avec mes collègues professeurs de jazz pour faire un spectacle commun avec tous les élèves de l'EMD Maine-et-Loire qui font du jazz effectivement au contemporain. Donc il y a une idée qui émerge, c'est peut-être trop tôt pour en parler, mais en tout cas ça sera autour d'une œuvre très très connue de la musique. Et ça sera plutôt créatif, on va dire, peut-être sans référence cette fois, peut-être, mais c'est encore dans les cartons. On n'est pas encore sûr de ce projet.
0: Merci Olivier d'avoir répondu à mes questions et avoir partagé votre parcours de pratique de la danse sur l'antenne de Radio Alpes-Mancelles. On se retrouve très bientôt pour le spectacle de danse de l'école de musique et de danse Mensonois. Rappelons la date, le mercredi 24 juin à l'espace Sogona de Mamers à 17h30 pour voir la représentation du lac des Cygnes. Merci à vous.
1: À bientôt.
0: À bientôt.
1: Au revoir.
0: Au revoir.
1: Et vive la danse.
0: Merci d'avoir suivi ce magazine. On se retrouve très bientôt sur Radio Alpes-Mancelles pour suivre d'autres magazines et actualités sur le 106.3 FM. Et retrouvez-moi sur scène le 24 juin à l'espace Sogona. Au revoir et à bientôt. Et vive la danse.

0: 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Cloche, festival de petites formes spectaculaires à la campagne. Nous prenons le temps de flâner, de se rencontrer, de rêver en voyageant du côté du Nord-Sarthe. Depuis deux décennies, un festival itinérant et profondément humain tisse des liens uniques au fil des étés et transformant chaque année un nouveau village en un terrain de jeu et d'imaginaire. Et pour célébrer cette 21e édition qui marque aussi les 20 ans d'une magnifique aventure collective, le festival pose ses valises les 27 et 28 juin prochains du côté de Saint-Aubin de Locney. Pour en parler, nous avons le plaisir de recevoir Hubert Géga, directeur artistique. Bonjour.
1: Bonjour.
0: Donc, 20 ans passés à parcourir les différents villages de notre territoire. Pour celles et ceux qui n'ont pas encore eu la chance de rencontrer ce festival, donc comment est-ce que vous pourriez le présenter pour leur faire connaître cette belle aventure?
1: C'est un festival familial, ouvert à tout le monde, étalé dans des villages tous les ans, des villages différents. Le nom qui cloche vient de là, c'est qu'il change de clocher. Donc on s'installe dans un village pendant une semaine pour à la fois monter des structures, préparer la fête, et puis le festival a lieu sur un week-end, samedi et dimanche, et puis on repart le lundi suivant. Donc le festival, c'est aussi une façon de découvrir et de redécouvrir les villages du Nord-Sarthe, qui sont tous très beaux, qui ont des recoins, une architecture singulière, des jardins, et l'idée c'est que le public vient aussi voir des spectacles, découvrir un village et passer un week-end en famille, entre amis, très agréable en général.
0: On va dire donc une belle longévité pour ce festival itinérant. Donc selon vous, quel est le secret de cette longévité? Qu'est-ce qui fait que cette complicité entre les artistes, les bénévoles et également les habitants fonctionne toujours autant après toutes ces années?
1: Je crois que c'est la simplicité de l'événement, on est la convivialité. C'est vrai qu'on met un point d'honneur à vraiment essayer d'accueillir les gens dans les meilleures conditions possibles, qu'ils puissent voir les spectacles aussi dans de bonnes conditions. Je crois aussi que les propositions artistiques qui sont vraiment à chaque fois des découvertes et puis des univers complètement insolites. Ce qui sont proposés dans le festival font que les spectateurs Il y a plus de la moitié des festivaliers qui sont des festivaliers qui sont déjà venus sur le festival et qui nous suivent régulièrement, parce que ils savent que chaque année ils vont découvrir des nouveaux spectacles, des nouvelles formes spectaculaires, parce que l'idée de Kikloche, c'est de proposer aussi des spectacles de forme courte, donc ils font parfois 3 minutes, 5 minutes et puis des fois une demi-heure, maximum une demi-heure. Donc dans une seule journée, ils peuvent voir jusqu'à 10 spectacles différents, 10 univers, et c'est vrai que c'est aussi ça qui fait la richesse du festival et qu'ils ne l'auront pas comme les autres. Voilà.
0: On va dire que l'itinérance fait que chaque année vous allez faire découvrir donc votre festival dans une nouvelle commune. Ça demande de la préparation, ça demande de la rencontre avec les habitants pour accueillir ce festival.
1: Oui, mais c'est aussi ça l'essence du festival, c'est vraiment d'aller vers les autres, de faire des choses ensemble. Nous, on ne connaît pas tous les... Quand on arrive dans un nouveau village chaque année, il faut prendre le temps de se rencontrer, de discuter ensemble, de présenter ce qu'on a envie de faire, et puis de le faire ensemble. Donc on est dans l'attention, on est dans la discussion, et c'est vrai que c'est ça aussi qui fait qu'on n'arrive pas avec un festival tout fait. On a vraiment besoin des acteurs du village, des élus, des associations, des habitants, de toutes les bonnes volontés qui font le festival et qui le rendent, évidemment, quand on a créé déjà cette bonne état d'esprit

On aura ensuite un bal folk, un concert bal folk avec Codario qui nous arrive, eux, de Strasbourg, et qui vont à la fois proposer des danses et des musiques dansantes. Tout le monde n'est pas obligé de danser, hein. On pourra aussi manger pendant ce temps-là, puisqu'il y a de la restauration prévue sur place. Donc à 20h... c'est un concert folk qui va durer 1h15 à peu près, puisqu'il y aura entre chaque concert des spectacles, mais j'y reviendrai après.

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puis on terminera avec une artiste voilà qui a grandi en même temps que Kikloch, puisqu'elle était là dès la première édition. Elle était toute jeune à l'époque, voilà, elle a accompagné les toutes premières éditions. C'est Lucie Hanois, qui depuis a fait des études, a fait une école nationale de la marionnette et fait aussi des mix DJ. On l'a accueilli quelques fois avec Lulu Canette et ses Muppets, et puis là elle fera un set DJ, un mix à 22h30 pour terminer la soirée voilà, en musique et en dansant. Let's go!

0: Et donc les trois concerts sont entrecoupés de spectacles, de propositions, où là on peut aller voir des spectacles. Donc sur Kikoche, depuis quelques années, on monte un théâtre en paille. Donc on aura un théâtre à ciel ouvert, mais un théâtre en paille qui sera installé à l'arrière de la mairie et où on vous proposera un spectacle qui s'appelle Avec un grand F. Donc c'est une compagnie sartoise, les Gamettes, qui nous propose du théâtre pour aller à la rencontre des grandes figures féminines de l'histoire. Donc c'est plutôt drôle. Enfin, on a déjà accueilli cette compagnie qui est une compagnie qui joue sur un théâtre d'humour visuel. Et donc ça, on les accueille à 19h et à 21h30, on aura le plaisir d'accueillir la compagnie Ariski qui nous arrive de Toulouse avec un spectacle qui s'appelle Vagabundo, qui est du théâtre d'objets et qui nous parle vraiment avec des petits bouts de bois de l'amitié, de la tendresse qu'on peut avoir l'un vers l'autre. Et donc ça, c'est à 21h30. Et les deux spectacles voilà, sont proposés avec des jauges limitées par contre. Donc il faut penser à réserver pour pouvoir assister au spectacle.
1: On va donc parcourir le programme.

0: de la journée du dimanche 28 juin et notamment parler de ce marché artisanal et associatif donc qui fait la part belle à la vie locale et qui s'installera de 11h à 19h au cœur de Saint-Aubin-de-Locenay. Alors parlez-nous des différents exposants que l'on pourra retrouver sur ce marché artisanal et associatif.
1: Alors il y a plein de créateurs, d'associations, d'artisans, de producteurs aussi, de miel, de fromage, voilà, des créateurs à partir d'objets de récupération, des bijoux, des crochets, des associations. Enfin, vraiment, l'idée, c'est d'ouvrir aussi un espace à l'intérieur du festival pour aller à la rencontre de ceux qui travaillent sur le territoire et qui proposent des choses. Voilà, donc c'est vraiment au cœur du festival, c'est souvent vraiment assez central. Prenez le temps de vous arrêter, de discuter avec les membres de ces associations et ces artisans qui vous proposeront leur création. Et ça, c'est tout le dimanche, toute la journée, entre 11h et 19h.
0: Voilà, invitation à déambuler également avec une quinzaine de propositions très courtes côté festival de 10 à 30 minutes disséminées un peu partout dans le village. On rappelle Saint-Aubin-de-Locenay. Alors comment est-ce que vous conseilleriez aux festivaliers d'aborder cette journée?
1: Alors de venir tôt et puis nous on fournit un petit plan du village où vont se passer les spectacles, donc on a vraiment plein d'espaces qui sont aménagés en salle de spectacle, donc il y aura des salles en intérieur, on investit la mairie, la salle des fêtes, l'école, la garderie, l'église, et puis on a des espaces extérieurs au bord de l'eau, près du lavoir, dans le théâtre en paille, sur la place du village. Il y a plein de lieux possibles où vous pourrez découvrir les spectacles, donc on fait un petit plan avec pour se repérer, donc il faut être un petit peu organisé. Après nous on a des panneaux partout qui indiquent où sont les spectacles et on a une grille horaire puisque les spectacles jouent tous trois fois dans la journée, donc si on a raté une représentation le matin, ben on peut voir le spectacle l'après-midi puisqu'il y a des spectacles qui démarrent toutes les 15 minutes à peu près. Et puis on a aussi une petite brigade de gardes champêtres. On essaye depuis 20 ans de dire que le garde champêtre est quand même quelqu'un d'important dans un village. On en a perdu beaucoup. Je crois que j'en ai rencontré un dernier garde champêtre dans le sud Sarthe il y a quelques mois, mais je crois que c'était un des derniers gardes champêtres sartois vraiment en activité. Et mais bon, donc nous on a une petite brigade de gardes champêtres qui est là aussi en costume pour répondre à vos questions, pour vous orienter, pour vous dire où sont les spectacles si jamais vous êtes perdu. Mais bon, en général on se perd pas trop dans Saint-Aubin-de-Locenay et on arrive quand même à trouver où sont les spectacles. Et voilà, faut avoir une montre, un petit papier, un petit crayon, et puis puisque les spectacles, voilà, comme ils démarrent toutes les 15 minutes, il faut être assez à l'heure. Et puis on s'organise en allant d'abord vers des choses qu'on pense, je vais pas vous décrire les 15 spectacles, mais en allant vers peut-être des choses qui vous parlent sur la forme, voilà, des marionnettes peut-être plus traditionnelles, ou alors parce que là on a de la marionnette mais on a aussi de la musique, on a du conte, donc on peut aller vers ces formes là ou alors aussi en écoutant les gens, en disant ah oui tiens, est-ce que vous avez vu ça? Oui, je l'ai vu. Comme les spectacles jouent trois fois, ça permet aussi que le bouche à oreille puisse se faire et que d'une représentation à l'autre, les gens puissent venir découvrir des choses. Voilà, vous ne pourrez pas avoir les 15 spectacles, c'est impossible, je crois que personne n'y arrive, mais vous pourrez en voir beaucoup si vous y prenez tôt, si vous arrivez. Donc premier spectacle est à 11h du matin et le dernier est à 18h30. Voilà.
0: Et si on avait tout de même quelques spectacles, ne surtout pas donc laisser de côté, impérativement noter sur sa priorité.
1: Non, c'est très difficile. Voilà, il y a 15 spectacles. Donc moi, il y a quelques spectacles que je n'ai pas vus puisque ce sont des créations, donc ça va être les toutes premières. Là, il y a un spectacle, notamment La Perspective du Corbeau, qui travaille autour de la figure du corbeau freux, autour d'une conférence, un peu une fausse conférence scientifique. Voilà, donc ça, c'est le Morbus Théâtre qu'on a accueilli, mais plusieurs fois dans le cadre du festival, il est venu au moins avec 5 ou 6 spectacles en 20 ans. Et là, c'est son tout dernier spectacle qu'il a créé la semaine dernière. Donc moi, je ne l'ai pas encore vu. On est vraiment dans les toutes premières représentations. Mais on a, on a 3 spectacles qui sont vraiment des créations, donc ça va être les toutes premières, et puis d'autres qui ont beaucoup tourné. On a des spectacles qui nous arrivent de l'étranger aussi, on a un spectacle qui nous arrive du Brésil, Comte de la Ruche, donc ça sera leur première date en France. Ils commencent une tournée en France la semaine prochaine, donc ils démarrent par Cloche, et puis Allume Théâtre qui nous arrive du Québec, qu'on avait déjà pu recevoir il y a 4 ans je crois, avec un spectacle spectacle de Gaines, et là c'est un spectacle de marionnettes sacs, un très très chouette spectacle, très court, sans texte. Tout le monde peut s'y retrouver dans ce spectacle. Et on a une création du théâtre Golombrino qui est déjà venu aussi plusieurs fois, qui est un des grands marionnettistes à fil aujourd'hui en France, et qui va venir avec une création qui s'appelle Les Chroniques de la Terre, et avec deux marionnettes à fil. Moi c'est pareil, c'est comme c'est le tout frais, je l'ai pas encore vu, mais j'ai hâte de le voir. Le travail de Christophe est toujours assez exceptionnel, avec beaucoup de délicatesse et beaucoup de maîtrise, parce que la marionnette à fil c'est effectivement très très dur comme technique de manipulation. Après on a des choses complètement folles, complètement drôles. On a du théâtre baroque, on a du yoga avec une limace en mousse, on a aussi mes concerts, enfin, on a vraiment plein de choses à découvrir. Ouais.
0: Et bien évidemment, tout le monde se retrouve à partir de 19h pour clôturer ces 20 ans de festival. Un moment attendu.
1: Ouais, c'est un moment festif. En général, on finit en musique ou avec un grand spectacle. Et là, cette année, ça sera un buff jazz avec pas mal de musiciens de jazz, dont certains sont déjà venus sur le festival. Et assez festif, hein, c'est pas du tout un jazz sérieux. C'est un jazz plutôt ouvert et festif. Et il y aura au moins une quinzaine de musiciens, et tous les musiciens sont les bienvenus, puisque ce sont vraiment des standards de jazz que tout connaît. Dans n'importe quelle fanfare ou brass band on peut jouer, donc tous les musiciens sont les bienvenus pour rejoindre les cuivres, batteurs, batterie, basse, et puis voilà, enfin c'est vraiment ça sera très ouvert, et puis si vous êtes musicien et que vous avez envie de venir jouer avec la quinzaine de musiciens qui seront là, vous êtes les bienvenus.

0: et Créatures Compagnie depuis fin 2024. L'association est devenue la 14e scène départementale jeune public. Qu'est-ce que cette reconnaissance change pour vous et comment imaginez-vous l'avenir de l'association sur notre territoire?
1: Eh ben, ce que ça change, ça permet d'être déjà un peu plus, enfin, d'avoir une reconnaissance de notre travail sur les différents territoires sur lesquels on intervient. On est quand même à l'origine aussi de Momo Festival, qui est un festival jeune public qui réunit plus de 1200 enfants par an qui viennent au spectacle. C'est un événement important sur le territoire. Et en fait, cette reconnaissance nous permet à la fois de continuer à proposer des spectacles adaptés aux enfants dans le cadre de Momo Festival, puisque c'est un festival jeune public, mais on en propose aussi dans le cadre du Printemps des Poètes et dans le cadre de Qui Cloche. Donc pour nous, c'est important d'avoir ce soutien-là du département, temps difficile où d'autres nous ont abandonnés, clairement, sur les territoires. La région Pays de Loire a complètement abandonné le soutien aux associations culturelles, mais pas que, hein, sociales, de prévention, de lutte contre les discriminations et tout ça. Donc c'est vrai que la région n'intervient plus et ne nous accompagne plus, alors qu'elle nous a accompagnés pendant plus de 15 ans. Donc le département est un soutien important et vraiment sur tout le Nord-Sarthe, sur l'action qu'on peut mener en direction des publics et sur la culture de proximité en milieu rural.
0: Et on invite le public à se déplacer nombreux. Quelques petites infos pratiques sur les conditions d'accès au festival Qui Cloche?
1: Oui, alors les conditions sont assez simples. Il y a une billetterie qui est mise en place sur les spectacles. Très accessible. On n'a vraiment pas augmenté nos tarifs depuis plusieurs années. Donc on est sur le samedi soir avec des propositions 6 euros pour un spectacle et 10 euros pour les deux spectacles. Les concerts, eux, restent gratuits. Et puis, parce que c'est des formats, si c'est payant, c'est des formats qui sont de 45-50 minutes par spectacle. Et puis, sur le dimanche 28 juin, l'accès à tous les spectacles, c'est pas par spectacle, c'est l'accès à tous les spectacles, est à 10 euros. C'est-à-dire que vous avez un pass. Pour 10 euros, vous pouvez passer la journée et voir tous les spectacles que vous voulez.
0: Et on précise qu'une restauration sera proposée sur place pour la journée du dimanche pour passer cette journée complète à Saint-Aubin-de-Locney. Un dernier message adressé donc à nos auditeurs, spectateurs, pour leur donner envie de vous rejoindre avec leurs enfants, avec leurs amis, en solo, les 27 et 28 juin prochains, du côté de Saint-Aubin-de-Locney.
1: Oui, déjà pensez à réserver, parce que on est déjà bien rempli pour le samedi soir. Donc c'est vrai que pour pas qu'il y ait trop de frustration, pensez à réserver. Bon, même s'il y aura plus de certainement plus de place samedi soir, si vous arrivez vraiment au dernier moment, et ben il y aura toujours les concerts, vous pourrez toujours rester sur la place du village et être avec les concerts. Et puis et pareil pour le dimanche, pour réserver, puisque on a une capacité où à un moment on n'accueille plus au-delà de ce qu'on peut accueillir comme spectateur pour que tout le monde puisse voir les spectacles dans bonnes conditions. Donc n'hésitez pas à réserver, soit par mail, soit par téléphone, et puis venez nombreux.
0: On va rappeler le numéro de téléphone pour qu'il soit bien mémorisé.
1: 06 52 01 73 93.
0: Merci Hubert, à bientôt.
1: Merci, au revoir.

0: Bonjour à tous. La vigilance rouge canicule s'étend. Elle concernera demain 49 départements des Pyrénées-Atlantiques à la région parisienne, Bretagne incluse. 54 départements seront en alerte orange. La barre des 40 degrés a été dépassée aujourd'hui à Biscarrosse dans les Landes ou encore à Cazaux en Gironde. Une nouvelle cellule interministérielle de crise prévue ce soir à 18h. Les directeurs de cabinet des ministres concernés par la canicule se réuniront autour du directeur de cabinet du Premier ministre. La chaleur qui va peser sur la fête de la musique ce soir, la consommation d'alcool dans la rue est interdite dans les départements en vigilance rouge. Plusieurs villes ont annulé l'événement. À Paris, la fête est maintenue, mais avec un dispositif de sécurité maximal. 4800 policiers et gendarmes mobilisés, ainsi que 2500 pompiers. Des bateaux de la brigade nautique sont aussi engagés pour prévenir le risque de noyade. Une enquête ouverte dans le Gard pour meurtre sur mineur de moins de 15 ans. Un garçon de 2 ans a été retrouvé mort chez sa mère. Il présentait des ecchymoses sur le corps, indique le procureur. Son autopsie aura lieu demain. La mère, âgée de 20 ans, a été placée en garde à vue. Ils étaient à l'isolement depuis 6 semaines. Les 4 passagers français du MV Ondus vont quitter l'hôpital. Aucun d'entre eux n'a contracté le virus. Ils avaient été confinés dans des chambres spéciales après la détection d'un cas d'antivirus sur le navire de croisière. Une française, elle, est toujours en réanimation. Le vice-président américain J.D. Vance qualifie d'historique les négociations engagées en Suisse avec l'Iran. Ces pourparlers ont commencé aujourd'hui. L'objectif est de finaliser un protocole d'accord pour mettre fin aux hostilités au Moyen-Orient. Séjourner à Venise pourrait bientôt coûter plus cher. La municipalité envisage de faire payer 30 à 50 euros le ticket d'accès les jours les plus chargés de l'année pour lutter contre le surtourisme. La Coupe du monde de football à suivre ce soir, Espagne-Arabie Saoudite à 18h et Belgique-Iran à 21h. Cette nuit, le Cap-Vert affrontera l'Uruguay avant le match Égypte-Nouvelle-Zélande. Bonne fin de journée à notre écoute.
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2: Du 3 au 30 juin 2026, le centre social Cascade de Marolles-les-Braux ouvre ses portes à une exposition dédiée à l'artiste peintre Annette Poupard. Pour nous parler de cette exposition, de son parcours artistique, de ses sources d'inspiration et de la manière dont elle construit son univers pictural, nous avons le plaisir de la recevoir.

0: Bonjour.
1: Avant de découvrir cette exposition, pouvez-vous d'abord vous présenter à nos auditeurs? Quel est votre parcours?
2: Depuis que je suis enfant, j'aime dessiner. Et puis, à l'âge de l'adolescence, j'ai décidé que peut-être j'en ferais mon métier. Mais bon, c'est pas très facile dans ce milieu-là de travailler et de gagner sa vie. Donc, j'ai fait une école des beaux-arts, l'école des beaux-arts de Caen. Et puis après, j'ai enseigné un petit peu le dessin et puis un peu les arts plastiques. Ensuite, j'ai trouvé un travail de dessinatrice dans un bureau d'études. C'était un peu loin de l'art, mais enfin, c'est ce que j'avais trouvé de mieux. Et puis après, il s'est trouvé que j'ai dû déménager et que j'ai eu des enfants. Donc, j'ai arrêté de travailler pour éduquer mes enfants. Et à ce moment-là, surtout quand j'étais enceinte, la passion m'a repris. Alors, beaucoup plus forte. Et j'ai commencé à faire des pastels, à dessiner des pastels. Et puis, j'ai peint aussi à l'huile. Mais au début, je faisais ça pour moi-même. Et pendant longtemps, puis au bout d'un moment, j'en avais au moins 80 et les gens me disaient, tu devrais faire une exposition. Donc j'ai commencé à exposer, mais assez tard, en 2000. Et puis après, quand j'ai habité dans la région de Cherbourg, je me suis inscrite pour des expositions. Puis petit à petit, j'en ai fait de plus en plus. Je me suis inscrite dans des salons. Et puis j'ai été aussi acceptée chez les artistes indépendants de Basse-Normandie, sur Caen et sur Falaise. Ça fait plus de 15 ans que je suis dans cette association. J'y expose tous les ans pour les salons de printemps et d'automne. Et puis quand j'ai l'occasion, d'autres expositions ici et là. Voilà. Mes thèmes sont plutôt, on va dire, la femme, la nature, enfin les fleurs. Je dirais plutôt des personnages. J'aime dessiner des personnages imaginaires. Au début, j'ai commencé à dessiner quand je travaillais pour moi, mes enfants. J'ai peint mes enfants quand elles étaient petites. Je trouvais ça trop beau. Et je suis bien contente d'avoir peint mes enfants, parce que maintenant elles sont grandes, très grandes. Et puis après, j'ai travaillé plutôt des personnages imaginaires. Je crois que c'est ce que je réussis le mieux, c'est un monde imaginaire un petit peu poétique.
1: Alors dans un premier temps, vous nous l'avez dit, dès l'enfance, le dessin, par la suite la peinture. Qu'est-ce que ces deux formes d'art vous apportent, chacune à leur manière? En fait, qu'est-ce qui vous plaît?
2: Je crois que au début, je crois que ça m'amuse beaucoup de faire ça. Je crois que j'ai un grand plaisir à créer. Et puis aussi, c'est un moyen de communication. On peut dire aussi des choses, de faire passer de certains messages, même si ce sont des messages très simples. On peut parler de la beauté du monde. Moi, je recherche la beauté, parce qu'il y a des artistes que ça n'intéresse pas. Moi, j'ai besoin d'une esthétique. C'est la mienne, c'est mon esthétique. Mais j'admire tous les grands peintres anciens et je pense qu'on doit essayer de se mesurer, même si on n'arrive pas à la cheville. Il faut essayer de faire aussi bien parce qu'on doit se dépasser.
1: Vous nous l'avez dit, vous avez suivi une formation artistique. Est-ce que vous pouvez nous en dire un peu plus sur ce que vous avez appris lors de cette formation?
2: Eh bien, c'était surtout un peu technique en fait. On a appris un peu la gravure, enfin des rudiments à l'époque, parce que maintenant il y a très peu de graveurs. Et puis aussi des notions sur la couleur. On faisait un travail sur tous les mélanges de couleurs. De ce côté-là, j'étais assez forte. Question couleur. Et puis aussi, on a fait beaucoup de dessins d'après modèle. Ça, beaucoup. Et après, j'ai continué même en tant qu'adulte au cours du soir à Cherbourg. J'ai fait plusieurs années de dessins d'après modèle. Puis un peu sculpture. Mais bon, j'admire les sculpteurs, mais je n'ai pas beaucoup travaillé dans ce domaine. C'est pas ma technique.
1: Et justement, quelles sont les techniques que vous utilisez dans votre travail artistique? Préférez-vous certaines techniques à d'autres?
2: Ah oui, oui, oui. Ma technique préférée, c'est la peinture à l'huile sur toile de lin. Et puis aussi les pastels secs. D'ailleurs, dans mon exposition, là, il y aura les deux un petit peu. Il y aura quelques pastels secs et aussi des peintures à l'huile.
1: Et d'ailleurs, quel artiste ou mouvement artistique ont influencé votre manière de peindre et de dessiner? Y a-t-il des sources d'inspiration particulières qui nourrissent vos créations?
2: Ah oui, oui, j'ai toujours aimé les peintres de la Renaissance, beaucoup Botticelli, même son maître. Et puis aussi les pré-raphaélites, dont on se moquait beaucoup quand j'ai fait les beaux-arts. Le professeur d'histoire de l'art nous a instruits, puisqu'il nous a montré en photo projetée là, toutes les œuvres des pré-raphaélites, et tout en disant que c'était un peu désuet, machin. Et moi, j'ai flashé, je trouvais ça magnifique, super beau. Et je trouve toujours ça magnifique. Voilà, alors donc j'ai toujours été un petit peu à contre-courant parce que ce que j'aime, c'est pas la mode.
1: Et justement, rappelez-nous le thème qui revient souvent dans vos œuvres, les sujets ou les inspirations qui accompagnent régulièrement votre travail.
2: Bah, j'ai eu plusieurs périodes aussi. Je voulais faire du portrait au début. Bon, j'ai peint un peu mes enfants, les gens de ma famille autour de moi, mais ça les ennuie de poser, il faut bien dire ce qui est. Alors moi, je me suis dit, bon, parce que j'ai pas de modèle, je vais inventer. Et puis, de fil en aiguille, j'ai fait un petit peu des choses qui sont imaginaires, des personnages imaginaires ou même transposés. Et j'ai eu, au fil du temps, un petit peu une démarche un peu spirituelle, je dirais, parce que en fait, je lisais la Bible et puis j'ai eu envie d'illustrer certains passages. Au début, j'ai fait le Christ avec la Samaritaine, ça c'était il y a très longtemps. Entre autres, comme ça, au milieu de d'autres tableaux. Et puis après, est survenu aussi le baptême du Christ, le Christ qui porte sa croix. Voilà, il y en a eu plusieurs. Il y a eu toute une période où j'ai un peu illustré des passages de la Bible. Mais là, j'en expose pas cette fois-ci. C'est plutôt, comme on m'a dit, qu'il y avait pas mal d'enfants et que mes tableaux plaisent aux enfants. Bon, c'est plutôt un peu dans ce sens-là que j'ai fait les choix.

0: concrètement, comment vous créez une œuvre? Comment ça se passe? Quelles sont les étapes par lesquelles vous passez de l'inspiration jusqu'à la toile terminée?
1: Alors, l'inspiration, parfois elle vient facilement, puis parfois elle vient difficilement. Moi, je travaille surtout sur un bloc. Je fais d'abord un dessin, un croquis, je dirais. Un croquis, c'est pas un dessin très beau, fini. C'est une esquisse. Je les travaille un peu plus maintenant, mais je travaille un dessin. S'il m'intéresse et que je pense que je peux en faire un tableau, après, je fais un quadrillage. Je travaille un peu comme les anciens. Je fais un quadrillage, mais moi, je le fais sur un calque, hein, parce que je veux pas détruire mon dessin, qui n'est pourtant moins beau que ceux des anciens, mais bon. Après, j'agrandis sur une toile dont j'ai choisi le format en fonction de mon thème. Et puis, bon, voilà, ça commence comme ça. Hein. Je refais mon dessin avec un fusain, et puis je le retravaille, je l'adapte. Et puis, en fait, après, je travaille, j'essaie de faire un fond qui soit en rapport avec mon sujet. Parce que le fond, je le travaille rarement sur le dessin de l'esquisse. C'est bizarre, voilà, je fais des paysages, souvent en fond, mais c'était pas prévu franchement au départ. J'essaie de mettre le personnage dans son contexte, enfin, voilà. Puis bon, après, je peins. Là, je commence à peindre. Déjà, en la vie, en général, la première couche, il me faut plusieurs couches pour arriver à une harmonie de couleurs, une harmonie de forme, etc. Et puis aussi, essayer de trouver un peu du contraste.
0: Alors, vous exposez du 3 juin au 30 juin 2026 au Centre Social Cascade de Marolles-les-Brons. Alors, tout d'abord, pourquoi vous avez accepté d'exposer dans ce lieu?
1: J'avais fait une demande il y a 2 ans et comme je n'avais pas eu de réponse, je sais pas, j'allais voir un petit bug, j'ai pensé qu'ils n'avaient pas accepté. Donc je n'y croyais plus du tout quand une personne m'a téléphoné. Ah bon? Alors là, j'ai dit oui, bon, oui, ça m'intéresse. Allons-y.
0: Et est-ce que cette exposition porte un titre? Si oui, pouvez-vous nous le dire et nous expliquer sa signification?
1: Non, je n'ai pas de titre. Chaque œuvre a son titre en fait.
0: Et concrètement, quelles œuvres allez-vous présenter dans cette exposition? Qu'est-ce que le public pourra y découvrir?
1: Un petit peu d'amour maternel, un petit peu d'enfance et un petit peu de fleurs. Voilà, un bouquet de fleurs. Voilà, ça va être un peu le monde de la femme et de l'enfant, un peu. Hein.
0: Et comment vous avez construit l'exposition? Comment s'est fait le choix des œuvres que vous avez décidé de présenter?
1: Bah, un petit peu pour ces thèmes-là. Hein. J'ai choisi un peu ces thèmes-là.
0: Peut-être un fil conducteur?
1: Bah, l'amour, voilà. C'est le fil conducteur. Je dirais, c'est un peu le fil conducteur de toute mon œuvre.
0: Et y a-t-il une œuvre phare, peut-être une pièce maîtresse autour de laquelle s'articule l'exposition?
1: Ah, une pièce maîtresse, oh non, je ne dirais pas. Hein. Ça, c'est au public de choisir son œuvre. Ça, c'est question de goût. Hein.
0: Et concrètement, pourquoi nos auditeurs devraient-ils venir découvrir cette exposition à Marolles-les-Brons?
1: Pourquoi ils doivent s'intéresser un peu plus à l'art? Parce que malheureusement, c'est un peu triste de voir comme les gens se désintéressent. La France est un beau pays et il y a aussi une volonté politique qui fait que on a mis de côté beaucoup d'artistes qui sont des artistes de talent. Il faudrait un petit peu que les gens pensent qu'ils ont leur goût et puis il faut pas qu'on leur dicte ce goût. Ils doivent avoir leur façon de penser propre. Voilà. Si ça leur plaît, ça leur plaît.
0: On rappelle que l'exposition est visible du 3 au 30 juin 2026 au Centre Social Cascade de Marolles-les-Brons, au 1er place Henri Coutard. Les horaires du lundi au vendredi de 8h30 à 12h30 et de 13h30 à 17h30. Le téléphone, bien sûr, de Cascade, c'est le 02 43 97 37 88. Un mail accueil@cascade72.fr. Alors pour celles et ceux qui souhaitent en savoir plus sur votre travail ou suivre votre actualité, comment peut-on vous contacter?
1: J'ai un mail apoupard28@gmail.com. Mon mari, il a fait une vidéo musicale et il a mis en valeur certains de mes tableaux, parce que c'est une chanson d'amour, et il a un peu choisi des tableaux qui parlent d'amour. Ben là, c'est plutôt au niveau du couple. Enfin, on y a mis des fleurs aussi, un peu de temps en temps. Et on peut la trouver sur Internet, cette vidéo. Il faut chercher à Divina Musica France, c'est bon.
0: Et après cette exposition, qu'avez-vous prévu? Avez-vous déjà de nouvelles œuvres en création, en préparation, ou une autre exposition en perspective?
1: Oui, enfin, j'ai l'exposition de ma mère, ça, après. Et là, moi, je travaille sur un nu, une femme nue, un peu dans un paysage, enfin, une baigneuse, voilà. Et puis, j'ai fait une autre femme avec des fleurs.
0: Pour terminer, avez-vous un mot de la fin adressé à nos auditeurs et à ceux qui viendront découvrir votre exposition?
1: Eh bien, je leur souhaite une bonne visite et puis j'espère qu'ils auront du plaisir à regarder mes œuvres. C'est ce que je cherche quand même, hein, à donner un peu de plaisir à ceux qui apprécient.
0: Merci Madame Poupard d'avoir répondu à nos questions et de nous avoir fait découvrir votre univers artistique. On rappelle que votre exposition est à découvrir du 3 au 30 juin 2026 au Centre Social Cascade de Marolles-les-Braux. Une belle occasion pour le public de venir rencontrer votre travail et de plonger dans votre univers pictural. Merci encore d'avoir été avec nous aujourd'hui et très belle continuation pour vos projets à venir.
1: Merci à vous.
0: Au revoir.

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0: de sortie pour cette saison estivale, direction Ciel-Guillaume et plus précisément au château de Ciel-Guillaume pour un été de découverte au cœur du Moyen-Âge. Mélanie Auduit, chargée de la médiation du patrimoine et de la communication, est notre invitée sur l'antenne de Radio Alpes-Mancelles. Bonjour Mélanie.
1: Bonjour.
0: Donc avant de parcourir le programme de cette nouvelle saison 2026, parlons du château. C'est aussi un monument qui vit à travers ses pierres. Rappelez-nous comment ce lieu a évolué au fil des siècles et également donc un mot sur les récentes restaurations qui ont transformé le château ou les restaurations qui sont envisagées dans les mois ou années à venir.
1: Oui, alors en fait le château de Ciel-Guillaume, on en a une première mention au 11e siècle avec un seigneur qui s'appelait Guillaume. Donc voilà d'où vient le nom de la ville. Mais le château qu'on peut découvrir aujourd'hui date de plusieurs périodes. Il y a toute une partie du 15e siècle, de la fin du Moyen-Âge, notamment une tour médiévale qui se visite. Et puis, il y a également eu au XVIIe siècle de grands travaux pour rendre le château un petit peu plus agréable à vivre et un peu plus confortable. Parce que la forteresse était quand même assez austère, assez humide. Donc les nouveaux seigneurs construisent un logis avec de grandes pièces, de grandes fenêtres, etc. Et donc on a aussi cette partie-là un peu plus récente. Et c'est d'ailleurs ce logis du XVIIe qui a bénéficié de restauration pendant 2 ans et demi.

0: On va partir à la découverte de ce château. Pour découvrir le château de Saint-Guillaume, les visiteurs ont le choix entre la visite guidée classique, celle pensée pour les familles ou encore la nocturne à la lueur des bougies. Est-ce qu'on peut présenter ces différentes formules et nous dire ce que chacune d'elles apporte comme expérience?
1: Oui, alors on vous accueille en effet avec des visites guidées tous les jours du lundi au vendredi. Donc une visite guidée générale pour ressortir avec toutes les informations sur l'histoire du château, son évolution architecturale et puis les anecdotes qui ponctuent la visite, les belles histoires comme un legs qui a eu lieu il y a un an et demi avec un couple qui nous a donné tout leur patrimoine. Donc voilà, toutes ces histoires-là et les milliers de vies du château, vous allez les découvrir à travers la visite guidée générale. Pour découvrir ou redécouvrir le château de manière un peu plus insolite, on propose aussi des visites nocturnes, donc visite à la lueur des bougies tous les mardis à 21h. Vous avez une guide qui vous racontera un petit peu l'histoire du château, mais dans cette ambiance particulière de bougies qui éclairent la tour médiévale. Donc ça met bien en valeur l'architecture et les différents détails de la tour. Et puis ça se termine par une dégustation de produits locaux, de jus, de bière et puis un petit gâteau aussi qui est fabriqué à côté de Sillier. Et puis pour les enfants, on a pas mal de choses et d'animations. Alors ce qui plaît beaucoup, c'est la visite familiale en costume. Donc là, c'est la baronne de Sillier qui vous fait la visite, rien que ça. Et les enfants peuvent être costumés. Donc tous les mardis et tous les jeudis à 14h30, on vous accueille pour cette visite-là, où vous plongerez vraiment dans le Moyen-Âge et dans la vie quotidienne des seigneurs de cette période.
0: Pour ceux qui préfèrent prendre leur temps, le château se découvre aussi en totale autonomie. Et quels sont les différents outils mis à leur disposition donc, pour explorer le site à leur propre rythme?
1: Oui, alors en effet, en autonomie, vous avez pas mal de petites choses pour visiter le château et avoir plein d'informations et plein de petits jeux aussi pour rendre la visite ludique. Déjà, il y a des panneaux dans toutes les salles, en français et en anglais, parce qu'on a beaucoup de visiteurs étrangers. Il y a aussi un audio guide qui est disponible. En fait, c'est un QR code que vous pouvez scanner avec votre smartphone et vous avez une visite audio guidée. Voilà, c'est moi en fait qui me suis enregistrée et je vous raconte un petit peu toute l'histoire du château. Et ensuite, dans toutes les salles, vous avez aussi plein de petits jeux qui ponctuent la visite. Il y a des jeux en bois disponibles un peu partout, un échiquier, des petites cocottes en papier avec des défis et des questions sur le Moyen-Âge. Voilà, donc il y a plein de petits jeux. Et pour les enfants, on propose aussi des livrets jeux. Notamment pour les 3-6 ans, c'est une petite enquête où il faut retrouver tous les dragons cachés dans le château. Et puis pour les plus grands, il y a un livret jeu un peu plus complexe avec des petites choses à gagner évidemment à la fin.
0: Donc on va parcourir les différentes animations que vous proposez pendant cette saison. On va parler notamment déjà des nouveautés, les incontournables de cette saison. Donc deux nouveautés, moments d'exception que vous proposez.
1: Donc en effet, on va proposer 4 soirées événements en juillet et en août avec tout d'abord un escape game qui a été créé pour le château. Et donc c'est un escape game autour de la guerre de 100 ans. Le château est attaqué par les Anglais et donc vous avez une heure pour réussir à trouver une stratégie militaire pour gagner la bataille finale. Et donc là c'est un escape game qui vous permet vraiment de découvrir aussi différentes facettes du Moyen-Âge à travers des thématiques comme les herboristes, les marchands, puisque chaque confrérie de métier va vous apporter une solution pour gagner la bataille. Donc ça vous permet de découvrir vraiment le château d'une manière très originale. Tout ça se passe dans la tour médiévale, donc vous avez vraiment un décor médiéval.

roman et ensuite une deuxième session de théâtre équestre pour parler plutôt du 17e et 19e siècle en voyant comme ça l'évolution de la cavalerie avec une comédienne pleine d'humour et d'anecdotes. Donc ça c'est le jeudi 23 juillet et le jeudi 20 août à 19h également.

0: Nous, on pense à ces vacances d'été. Le mercredi au château, c'est le rendez-vous des ateliers médiévaux. Et cette année, il y a du nouveau avec le lancement des petits ateliers médiévaux, alors spécialement pensés pour les plus jeunes. Est-ce qu'on peut expliquer en quoi consiste cette nouveauté et quelles sont les différentes thématiques qui vont rythmer ces mercredis médiévaux?
1: En effet, c'est le mercredi, c'est pour les enfants. On a pas mal d'ateliers. En effet, on a divisé cette année un petit peu les âges. Et donc, on a créé les petits ateliers médiévaux pour les 3-6 ans. Donc, c'est le matin à 11h tous les mercredis. En fait, il s'agit de lecture d'un album jeunesse dans une des salles du château. Et puis après, on fait un petit atelier créatif autour de l'histoire qu'on vient de lire pour que les enfants repartent aussi avec leur création. Donc, c'est-à-dire une heure pour les 3-6 ans. Et puis l'après-midi, pour les plus grands, les 7-12 ans, on a les ateliers médiévaux à 14h30. Et donc là, on a différentes thématiques, différents sujets en fonction des mercredis. Mais à chaque fois, il y a une partie théorique. On apprend vraiment des choses sur le Moyen-Âge avec la guide. Et puis, on finit toujours par un atelier pratique. Et pareil, les enfants repartent avec leur création. Donc, on a plusieurs dates. Alors, donc le mercredi 8 juillet et le mercredi 5 août à 14h30, on aura un atelier médiéval sur le thème de la mode, où les enfants pourront découvrir comment on s'habillait au Moyen-Âge et ils pourront créer leur bourse en cuir avec laquelle ils repartiront. Le 15 juillet, on va faire un atelier autour du jardin. En fait, c'est le château à Motte qui est situé à côté d'Angers qui vient proposer cet atelier. C'est un de leurs médiateurs qui va venir expliquer les plantes médiévales. Et chaque enfant repartira avec son petit sachet de plantes. Les 22 juillet et 12 août, le

0: Ce sera le jeu. Donc, on expliquera aux enfants comment on s'amusait au Moyen-Âge, parce que figurez-vous qu'au Moyen-Âge, on avait pas mal d'occupations. Voilà, on aimait beaucoup jouer à plein de choses, des jeux de table. Donc, on va apprendre à jouer à un jeu médiéval qui s'appelle la Mérelle. Et les enfants fabriqueront leur plateau. Comme ça, ils pourront jouer à la maison. Le 29 juillet et le 26 août, le thème sera la couleur, puisque c'est vrai qu'on a toujours l'impression que le Moyen-Âge était une période très sombre, très austère, alors que pas du tout. C'est une période où on aime beaucoup la couleur, que ce soit dans les vêtements, dans l'architecture, dans les livres. Et donc, on va découvrir une technique de peinture. Au Moyen-Âge, on peignait grâce à des œufs. Donc, les enfants repartiront avec leur œuvre d'art. Et puis enfin, le 19 août, on a encore une fois un thème sur les jardins. Et cette fois-ci, c'est avec un médiateur ou une médiatrice du manoir de la cour d'Asnières-sur-Zègre, donc dans la Sarthe. Ils viennent pour proposer un atelier sur un herbier en argile. Donc chaque enfant pourra repartir avec sa création en argile autour des plantes. Donc voilà, pas mal d'ateliers et plein de thématiques comme ça. Vraiment, il y en a pour tous les goûts.
1: Voilà, ces nombreux ateliers sont complétés par des rendez-vous médiévaux proposés par l'association Scie et Culture. Est-ce que vous pouvez nous les présenter ?
0: Oui, on a des rendez-vous médiévaux. Donc l'association Scie et Culture est vraiment un partenaire essentiel pour nous. On a pas mal d'animations grâce à eux, notamment les dimanches après-midi où vous pouvez venir au château et découvrir en fait des compagnies médiévales qui vont vous faire découvrir différentes thématiques. Le 5 juillet, on a la confrérie de la Quintefeuille, donc on commence vraiment la saison avec eux. Ils s'installent au château et ils vous expliqueront le travail du cuir, la musique au Moyen-Âge, les armes qui étaient également utilisées. Ensuite, le dimanche 19 juillet, on a l'association Gladius Sagonensis qui vient pour vous parler du combat au Moyen-Âge, le combat médiéval, et puis la calligraphie également, qui est un art qui était vraiment assez exceptionnel à cette période. Le dimanche 2 août, Oléo Productions vous expliquera justement les jeux et les distractions au Moyen-Âge. Le dimanche 16 août, on a Annie Misto qui va vous expliquer un petit peu l'architecture médiévale et comment un bâtisseur médiéval construisait tous ces beaux châteaux et toutes ces belles églises, avec quelle technique et comment ça se fait qu'aujourd'hui on a encore ces beaux monuments qui sont en place. Et puis pour terminer, le dimanche 30 août, on aura deux intervenants, Nika et Annie Misto. Ils proposeront différentes thématiques, notamment la médecine au Moyen-Âge, voilà comment on se soignait, quelles plantes on utilisait, et puis la guerre au Moyen-Âge autour des armes et des duels qui étaient organisés.

0: des animations médiévales, les visites guidées, le parcours du château s'enrichit également d'expositions temporaires que l'on peut découvrir en poussant les portes du château. Est-ce qu'on peut parler de ces expositions temporaires qui attendent le visiteur?
1: En effet, cette année, on a réouvert donc le logis du XVIIe siècle et dans ce logis, il y a un espace d'expo temporaire. Alors, jusqu'à fin juillet, vous pouvez découvrir une exposition sur Coco Plage. Donc, c'est vrai que le Guillaume est assez connu pour ce site naturel où on peut se baigner, s'amuser et faire des randonnées dans la forêt. Et donc, l'année dernière, on a fêté les 100 ans de Coco Plage. Donc, on a une petite exposition qui retrace un peu l'histoire de ce site emblématique. Et ensuite, on aura une exposition en août et septembre sur les petites cités de caractère de la Sarthe. Voilà, donc les plans, notamment plans cavaliers qui ont été faits par les petites cités de caractère et qui vous permettront de découvrir ces différentes communes qui ont un patrimoine très intéressant.
0: Voilà, de nombreuses informations. Donc merci Mélanie pour toutes ces informations qui devraient donc inviter nos auditeurs à se rendre au château pendant la saison estivale. Il nous manque quelques infos pratiques, jour et horaire d'ouverture, tarifs et les différentes visites et animations proposées.
1: Alors, donc, on est ouvert en ce moment du mercredi au dimanche l'après-midi, mais du 1er juillet au 30 août, on sera ouvert tous les jours de 10h30 à 12h30 et de 14h à 18h. Pour le tarif plein, donc au-dessus de 12 ans, c'est 4 euros. Et le tarif réduit de 5 à 12 ans, c'est 2 euros. Ça, c'est pour la partie visite en autonomie, visite libre. Voilà. Si jamais vous souhaitez suivre une visite guidée, il y a un supplément de 2 euros à chaque fois. Et puis, les ateliers médiévaux dont on a parlé, c'est 5 euros par enfant et gratuit pour l'adulte qui accompagne. Et une petite différence de prix également pour nos événements et nos soirées un peu exceptionnelles. La visite à la lueur des bougies, le mardi à 21h, c'est 7,50 euros à partir de 12 ans et 5,50 euros pour les 5-12 ans. Et pour l'événement Escape Game et Théâtre Équestre, c'est à partir de 12 ans et c'est 12 euros et 5-12 ans, c'est 6 euros. Et donc sur réservation, comme je vous le disais, pour ces événements, que ce soit la visite nocturne, l'Escape Game ou le théâtre, c'est vrai qu'il y a toujours beaucoup de succès, donc n'hésitez pas à nous appeler pour réserver.
0: Alors justement, le numéro de téléphone ou les numéros à communiquer?
1: Alors, donc le numéro direct du château, c'est 02 43 14 23 43. Comme ça, vous pouvez réserver directement par téléphone. On a aussi un système de pré-réservation en ligne. Donc, vous pouvez aller directement sur le site internet de la ville de Ciel-Guillaume et vous avez un onglet château. Et dessus, vous avez un formulaire de pré-inscription. Et puis, vous pouvez sinon m'envoyer directement un mail à l'adresse patrimoine.communication@ciel-guillaume.fr. Donc, différents moyens de nous joindre pour pouvoir réserver.
0: Avant de se quitter, je propose d'inviter nos auditeurs à découvrir Ciel-Guillaume, petite cité de caractère, notamment de découvrir ce parcours sonore immersif en extérieur pour découvrir Ciel-Guillaume autrement. Parlez-nous de ce projet collaboratif, notamment du rôle des différents partenaires à l'aboutissement de cette nouvelle façon innovante de découvrir la commune.
1: Alors oui, c'est un parcours vraiment très intéressant qui permet de voir un aspect un peu différent de Ciel. C'est un projet qui dure déjà depuis 2 ans. On a commencé il y a 2 ans avec différents partenaires, donc Le Mans Innovation, les petites cités de caractère et puis l'agence Bleu Bruit. C'est un designer sonore qui nous a permis d'avoir des dispositifs sonores assez originaux. On a fait pendant ces 2 ans également des collectes de témoignages auprès d'habitants, parce que le but de ce parcours, c'était de valoriser l'histoire de la ville à travers ceux qui l'ont vécu. Mettre en valeur le témoignage d'habitants sur le patrimoine industriel de Ciel, puisqu'il y a déjà un parcours de découverte du patrimoine de Ciel, mais un parcours classique où on découvre le château, les petites ruelles, les monuments importants, l'église. Mais c'est vrai que le patrimoine industriel était assez peu abordé, alors que Ciel Paris a été vraiment un pôle central de marchés, de foires, de grands magasins. Donc on a réussi à collecter des témoignages très précieux de personnes qui ont connu ce passé-là, de gens qui ont travaillé à Sillé à une période où il y avait toute cette industrie. Et donc on a voulu, avec nos différents partenaires, créer un parcours innovant, donc pas juste un panneau explicatif ou un petit bouton sur lequel on appuie et ça lance le commentaire. Non, là, à chaque fois, c'est très interactif. Par exemple, si vous découvrez la grue qui parle du passé marchand et de la gare marchande, eh bien, il faut actionner une manivelle pour lancer le témoignage. À l'ancienne quincaillerie, il faut appuyer sur une sonnette. À la tannerie, il faut s'asseoir sur un banc. Donc différents dispositifs qui sont très originaux et qui permettent vraiment de découvrir Sillé d'une autre manière. Et ce qui est intéressant aussi, c'est que on a travaillé avec une graphiste qui a créé vraiment des ambiances aussi scénographiques, c'est-à-dire que chaque lieu est très coloré. On a mis des explications évidemment sur l'histoire du lieu, mais à travers vraiment des couleurs, des peintures qui rappellent aussi le passé du lieu. Donc ça met vraiment en valeur plusieurs endroits de Sillé qui sont assez peu connus. Donc il y a 5 points d'arrêt, vous pouvez les découvrir dans l'ordre que vous le souhaitez. Il n'y a pas de parcours spécifique, hein. Mais par contre, si vous voulez toutes les explications, vous avez un dépliant qui est disponible, hein, au château, à l'office de tourisme, à la mairie, et il vous permet justement d'aller déambuler et de chercher tous les dispositifs disponibles. Et à chaque fois, il y a un QR code qui vous permet d'avoir accès au témoignage intégral. Puisqu'on a fait des collectes de témoignages qui parfois étaient assez longues, hein. On a parfois 20 minutes de témoignages et forcément, on a condensé en 2-3 minutes pour chaque dispositif. Mais le témoignage intégral est disponible en ligne. Donc grâce à un QR code, vous y avez accès si ce sont des thématiques qui vous intéressent particulièrement.
0: Et pour conclure, peut-être quelques autres idées de découverte ou de visite incontournable pour passer une belle journée ou séjourner quelques jours à Sillé-le-Guillaume.
1: Oui, c'est vrai que vous pouvez passer quelques jours ici, entre le château, l'église, le parcours de découverte, le parcours sonore. Et puis après, je vous conseille de marcher un petit peu ou alors prendre votre voiture pour aller à Coco-Plage et faire de belles randonnées dans notre forêt de 3500 hectares avec un étang, des bateaux, plein d'activités à faire, de l'acrobranche, des tyroliennes, etc. Donc vous pouvez vraiment passer du temps ici. Et puis si jamais vous venez en train à Sillé-le-Guillaume, c'est possible, c'est plutôt bien desservi. Il y a une navette gratuite qui vous emmène pas très loin du château et pas très loin à Coco-Plage directement. Donc c'est assez facile de se déplacer.
0: Merci à vous Mélanie Audui pour toutes ces bonnes raisons d'effectuer une sortie à Sillé-le-Guillaume pendant cette saison estivale. Je vous souhaite une belle journée, à bientôt.
1: Merci, à bientôt.

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